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4: Il est 5h en temps universel, 7h ici à Paris.
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4: Merci à tous d'être avec nous pour le début de ces 3 heures d'information internationale. RFI en apesanteur ce jeudi à bord de la Station Spatiale Internationale, puisque l'astronaute française Sophie Adnos sera notre invitée exceptionnelle dans un peu plus d'une heure. Pour l'instant, le journal. Bonjour Arthur Ponchelet.
6: Bonjour à tous.
4: Et à la une, cette crue spectaculaire à la frontière entre le Népal et la Chine.
6: Un glacier s'est effondré, emportant sur son passage une avalanche de boue et de débris. Il y a au moins 165 morts et plus de 1300 disparus. On appelle notre correspondant régional dans un instant. Meta sort le carnet de chèques pour s'éviter un procès historique. La maison mère de Facebook et Instagram, accusée de dégrader sciemment la santé mentale des adolescents, va verser 18 milliards de dollars à de nombreux États américains pour mettre fin aux poursuites. Mais on l'entendra, c'est loin d'être la fin des démêlés judiciaires de la multinationale. La une, c'est aussi le gouvernement camerounais, pressé par la société civile d'accélérer la lutte contre les féminicides. La militarisation sans précédent de la lutte contre l'immigration clandestine à Mayotte, annoncée hier par Sébastien Lecornu et qui divise la classe politique française. Et puis Nick Cave, Lord, The Cure, défilé d'artistes tout le week-end au parc de Saint-Cloud près de Paris. Le festival Rock en scène a ouvert ses portes hier.
4: Des rues transformées en torrents de boue et des villages entiers rayés de la carte.
6: La vallée de la rivière Trichouli, à la frontière entre le Népal et la Chine, a donc été frappée par une impressionnante inondation. Une avalanche d'eau, de glace et de débris causée par l'effondrement d'un glacier. Le bilan est à l'image des terribles images. Au moins 165 morts et plus de 1300 disparus dans cette région très touristique. Bonjour Emmanuel Derville.
7: Bonjour.
6: Vous êtes notre correspondant régional en ligne avec nous de New Delhi. Les secours s'affairent pour retrouver des survivants. Emmanuel, quelle est la situation ce matin?
7: Ah oui, l'armée népalaise a mobilisé 2000 soldats et le balai des hélicoptères a repris ce matin pour atteindre les zones qui sont coupées du monde. La coulée d'hier, vous l'avez dit, a été très impressionnante, hein, balayant tout sur son passage. Des routes, des ponts, des quartiers entiers ont été noyés sous des mètres de boue, notamment donc à Trichouli dans le nord. Mais la région la plus touchée est celle de Rasuva, près de la frontière chinoise. L'Inde, les États-Unis, l'Union européenne et la Chine ont promis de l'aide humanitaire. New Delhi en a envoyé 10 tonnes hier soir.
6: Et cette catastrophe, Emmanuel, est loin d'être un cas isolé, puisque ces derniers mois, il y a eu plusieurs crues et des glissements de terrain dans des régions voisines de l'Himalaya.
7: Oui, ça a été le cas au Pakistan, dans la région du Gilgit-Baltistan, dans l'ouest de l'Himalaya. L'État indien de l'Himachal Pradesh, qui se trouve dans la même zone, a aussi été victime de ces phénomènes qui ont fait 200 morts en 2 mois. Et dans l'Assam, une région de l'Est indien, des inondations ont fait 100 de victimes depuis 5 semaines. Alors toutes ces zones ont un point commun, elles sont traversées par des cours d'eau qui prennent leur source dans l'Himalaya, qu'on appelle d'ailleurs le château d'eau de l'Asie. Et le problème, c'est que le changement climatique a tendance à accélérer la fonte des glaciers. Ils ont perdu dans l'Himalaya et l'Hindou Kush voisin 12% de leur superficie entre 1990 et 2020. Combiné à la mousson, tout ça augmente l'érosion, le débit des rivières ou les lacs glaciaires. Et du coup, depuis 20 ans, les inondations semblent plus fréquentes et plus meurtrières.
6: Emmanuel Derville, correspondant régional de RFI en direct de New Delhi. Et face à l'ampleur de la catastrophe, la Fédération internationale des sociétés de la Croix-Rouge et du Croissant-Rouge annonce débloquer 1 million d'euros pour les équipes de sauvetage. Les États-Unis promettent, eux, 500 000 dollars d'aide.
4: Dans l'actualité également, c'est une procédure que beaucoup comparent au grand procès contre les cigarettiers dans les années 90.
6: Mais cette fois, c'est un géant de la tech qui est visé. Le groupe Meta a donc soldé à l'amiable son procès tentaculaire en Californie. La maison mère de Facebook et Meta, accusée d'avoir rendu les adolescents addicts aux réseaux sociaux, elle va verser près de 18 milliards de dollars à plusieurs États américains en l'échange de l'abandon des poursuites. Meta s'engage aussi à mettre en place certaines restrictions pour les jeunes américains. 2 heures heures de réseaux sociaux par jour pour les 13-17 ans, des vidéos bloquées la nuit et l'interdiction des filtres qui imitent la chirurgie esthétique. La multinationale échappe donc à une sanction colossale dans cette affaire, mais elle n'en est ni à son premier ni à son dernier procès, Antoine Camara.
3: En effet, au Nouveau-Mexique, Meta a aussi écopé d'une amende de plus de 900 millions de dollars pour avoir enfreint plusieurs milliers de fois la loi de l'État sur la protection des consommateurs. En mars, Meta et Google ont été condamnés à verser 6 millions de dollars de dommages et intérêts à une jeune femme devenue dépendante aux applications Instagram et YouTube lorsqu'elle était mineure. Et de nombreuses procédures initiées par de jeunes utilisateurs sont actuellement en cours aux États-Unis. Les plaignants reprochent à Meta d'avoir entraîné chez eux une addiction aux réseaux sociaux et d'avoir accentué des troubles psychologiques et du comportement. Mais l'entreprise de Mark Zuckerberg n'est pas la seule multinationale concernée dans ce genre d'affaires. Cette semaine, au Brésil, l'entreprise chinoise ByteDance, propriétaire du réseau social TikTok, a également été condamnée à verser près de 30 millions de dollars pour des irrégularités dans le traitement des données d'enfants et d'adolescents. Et pour les mêmes raisons, il y a 5 jours, le réseau social a aussi dû payer 400 millions de dollars dans son procès aux États-Unis.
6: Antoine Camara, un navire touché par un projectile inconnu dans le détroit d'Ormuz. C'est l'agence maritime britannique qui l'annonce, alors que le détroit est toujours en grande partie bloqué. Malgré tout, les discussions avancent entre l'Iran et Oman pour l'ouverture d'un couloir temporaire de navigation. Le Premier ministre du Qatar est lui attendu à Téhéran aujourd'hui. Abdullah Öcalan devrait jouer un rôle actif dans le désarmement des combattants du PKK. C'est en tout cas l'appel d'un député turc. Le chef du Parti des travailleurs du Kurdistan est emprisonné depuis plus de 25 ans près d'Istanbul. Le mois dernier, le Parlement turc ouvrait la voie à la réintégration des combattants kurdes. Une commission doit encore en finaliser les détails. Les forces kurdes de Syrie, elles, ont annoncé cette semaine leur dissolution. Le leader des forces démocratiques syriennes a conclu un accord avec le président Ahmed al-Shara. Accord décrit comme historique par les autorités kurdes, syriennes et l'envoyé spécial américain. Mais sur le terrain, Oriane Verdier, la population kurde, elle, est toujours dans l'incertitude.
8: Les annonces se succèdent sans que la population ne soit intégrée aux discussions, résume Alva Ali, du centre AISMA pour la paix et les droits humains.
9: Les chefs kurdes discutent avec le gouvernement de Damas, mais ils ne représentent pas tous les Kurdes. Les gens n'ont pas confiance dans les autorités syriennes. Parmi elles se trouvent d'anciens groupes terroristes. Certains ont commis des violences contre les Kurdes. C'est une bonne chose que le dialogue ait remplacé la guerre, mais nous savons que les promesses ne suffisent pas. Nous l'avons expérimenté sous le régime de Bachar al-Assad.
8: L'une des promesses de Damas était de permettre le retour des dizaines de milliers de familles kurdes ayant fui leur foyer. Ces retours n'ont pas eu lieu, faute de garanties de sécurité. Peu importe la position de chacun concernant l'intégration des zones kurdes au reste de la Syrie, tout le monde partage la même peur, affirme Neshima Naji Mourad. La journaliste habite dans la ville à majorité kurde de Kobané.
10: C'est comme si vous marchiez dans le noir. Vous ne savez pas sur quoi vous pourriez marcher et vers où vous vous dirigez. Ça fait peur, surtout après les violences qu'ont subi les populations druzes et alaouites. Le futur est très incertain avec tous ces affrontements entre Syriens.
8: En attendant, les prix des biens de première nécessité ont doublé cette année suite à l'intégration des zones kurdes au reste du pays.
6: Oriane Verdier.
4: 5h08 en temps universel, c'est un fléau qui ne connaît ni frontières ni classe sociale.
6: Les féminicides font chaque jour des victimes partout dans le monde. Et si on en parle ce matin, c'est que les organisations féministes au Cameroun s'inquiètent d'une hausse des cas. 60 depuis le début de l'année selon les autorités, 80 selon la société civile, pour qui il est urgent d'agir. Le ministère de la Promotion de la Femme et de la Famille promet le dépôt d'une loi dès la prochaine session parlementaire. Richard Onanena.
11: Ces derniers jours, les réunions s'enchaînent au ministère de la Promotion de la Femme et de la Famille, confie Elie Bernanguélé au cadre de ce ministère. Les dénonciations s'empilent sur les bureaux. Problème, certaines victimes de violences hésitent à poursuivre leur bourreau.
12: Il y en a même qui dénoncent ces violences à notre niveau, mais ne souhaitent pas que les auteurs, qui sont parfois des époux ou des concubins, soient informés qu'elles sont venues dans nos services. Et le plus souvent, le malheur arrive parce que on a dénoncé et puis on renonce à la poursuite de l'auteur des actes de violence.
11: Si les femmes hésitent à dénoncer leurs agresseurs, c'est peut-être parce que la loi est trop laxiste à leur égard. Yvonne Akoa préside la CAFEJ, l'association camerounaise des femmes juristes, qui plaide pour une loi spécifique sur les violences basées sur le genre.
13: Cette loi devrait défier les violences basées sur le genre, les incriminer, les sanctionner, mais également les prévenir avec la possibilité de saisir le juge pour des ordonnances d'éloignement.
11: Le député Cabral Ibi, qui dénonce un ensauvagement de la société, milite pour une loi à caractère dissuasif.
14: Ce qui est en train de se passer au Cameroun, c'est de la sauvagerie pure et simple. C'est inacceptable. Je demande qu'il y ait une aggravation du dispositif répressif qui existe pour que ce dernier devienne dissuasif dès l'énoncé.
11: De son côté, la ministre de la Famille.

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2: Formation à Antananarivo en octobre. 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
3: Le journal international. Bonjour Marion Cazanove.
4: Bonjour Clotilde Dumais.
3: À la une, un bilan qui devrait s'alourdir dans l'Himalaya.
4: Au moins 165 morts et plus de 1000 disparus après cette violente et soudaine crue qui a tout ravagé à des kilomètres à la ronde. Entre le Népal et le territoire chinois du Tibet, le travail des secours s'annonce colossal. Un accord à l'amiable aux États-Unis, Meta, maison mère de Facebook, accepte de payer 18 milliards de dollars pour clore les poursuites dans son procès. Le groupe va aussi restreindre l'accès à ses réseaux sociaux pour les mineurs américains. Dans ce journal également, la suite de la visite de Sébastien Lecornu à Mayotte, le Premier ministre français annonce une militarisation de la lutte contre l'immigration clandestine sur place. Les prétendants à la présidentielle sur le grill du MEDEF, l'organisation patronale, va les interroger aujourd'hui sur leur programme économique à 8 mois du scrutin en France.
3: Et puis Sophie Adnot va bientôt ressortir son scaphandre. Un astronaute française qui est à bord de la Station Spatiale Internationale refera une troisième sortie dans l'espace la semaine prochaine. Et elle est aussi notre invitée exceptionnelle ce matin. Elle va répondre à nos questions à 400 km au-dessus de nos studios après ce journal. Mais d'abord une avalanche de boue et de glace et puis plus rien.
4: En une poignée de secondes, des villages entiers rasés sur des dizaines de kilomètres entre le Népal et la région chinoise du Tibet. Cette crue meurtrière d'une violence inouïe a fait au moins 165 morts hier et plus de 1000 disparus au cœur de l'Himalaya, région touristique prisée des alpinistes et des pèlerins hindous. La Fédération internationale des sociétés de la Croix-Rouge et du Croissant-Rouge a débloqué plus d'1 million d'euros pour aider les équipes de sauvetage et apporter de l'aide humanitaire. Tommaso Della Longa est porte-parole de l'organisation.
5: Dans l'immédiat, la priorité, c'est de fournir des abris d'urgence, de l'eau potable et des articles de première nécessité. Nous avons déjà distribué des bâches, des matelas, des trousses de premier secours et une aide sanitaire. Il s'agit donc d'équiper les équipes de premier secours pour qu'elles disposent de tout le matériel nécessaire pour venir en aide aux populations sinistrées. Il faut aussi établir ce que nous appelons les liens familiaux. Si des familles ont été séparées, il faut s'assurer qu'elles puissent se retrouver. Et nous réfléchissons déjà à la phase suivante, car il ne s'agit pas seulement d'une intervention d'urgence, mais d'une réponse à moyen et à long terme. Elle inclura très probablement une aide financière. Cela doit reposer sur une approche respectueuse de la dignité pour que les personnes, au lieu de recevoir un colis identique pour tout le monde, reçoivent plutôt le même montant d'argent et décident ensuite, en fonction des priorités de chaque famille, comment utiliser cet argent.
4: Tommaso Della Longa, porte-parole des sociétés de la Croix-Rouge et du Croissant-Rouge. Les États-Unis, eux, ont dit débloquer $500,000 pour venir en aide aux sinistrés. Le Dalai Lama, chef spirituel du bouddhisme tibétain, en exil en Inde, dit ce matin prier pour les victimes. Il espère que des mesures seront prises pour éviter que de tels désastres se reproduisent.
3: Et on va évidemment suivre l'évolution de la situation, le bilan aussi qui devrait probablement s'alourdir dans nos prochaines éditions. Plus de 18 milliards de dollars, c'est ce que va payer Meta, la maison mère de Facebook et Instagram.
4: Mais la facture aurait pu être bien plus salée si le procès avait été jusqu'au bout. Un accord a été trouvé donc aux États-Unis lors de ce procès. Le groupe est accusé d'avoir provoqué une crise de santé mentale chez les jeunes Américains. Cet accord, signé par presque tous les États du pays, prévoit aussi des restrictions pour ces adolescents dans l'utilisation des réseaux sociaux, comme l'interdiction des réseaux la nuit entre minuit et 6 heures. Les précisions à Washington de Vincent Souriot.
6: S'il fallait retenir l'une des mesures prévues par Meta, Daria Georgievich, psychiatre et spécialiste des interactions sur les médias numériques à Stanford, choisirait les likes sur les publications des adolescents. En vertu de cet accord, Instagram va désactiver par défaut ce système de validation pour les moins de 18 ans qui a de très profonds effets pervers.
7: Énormément d'insécurité et d'anxiété liées à la validation sur les réseaux sociaux de leurs photos, de leurs commentaires, beaucoup de dépression. En fait, ils sont toujours en train de se comparer à leurs compatriotes. Ça mène à des effets dépressifs.
6: Limiter les notifications pendant la nuit, restreindre la durée d'utilisation, très bien, mais Daria Djordjevic insiste sur un autre point crucial. Meta, on est capable, mais ne veut pas le faire. Proposer des contenus adaptés à l'âge des utilisateurs.
7: Vraiment de modérer l'algorithme, que ça soit très différent pour un utilisateur qui a 12 ans versus un utilisateur qui a 25 ans.
6: La recherche montre, dit-elle, que les réseaux sociaux peuvent aussi être bénéfiques pour le lien social, à condition que les usagers et leurs familles reprennent le dessus. Vincent Souriau, Washington RFI.
4: Autre mesure prévue, l'interdiction des filtres imitant la chirurgie esthétique. Ces restrictions s'appliqueront donc sur les réseaux sociaux de Meta pour les adolescents des États-Unis, mais cela pourrait créer un précédent sur d'autres continents, mais aussi pour d'autres réseaux sociaux comme TikTok ou Snapchat.
3: Les cours du pétrole reculent légèrement, les marchés sont dans l'attente.
4: L'attente d'une détente dans le détroit d'Ormuz, l'Iran et Oman, riverains de ce passage stratégique, négocient pour l'ouverture d'un couloir temporaire, avec aussi une opération de déminage pour permettre un passage sûr. Sous certaines modalités, donc dans le détroit, Téhéran conditionne sa réouverture complète à la fin de la guerre avec les États-Unis. La navigation dans ce passage qui a été perturbé ces derniers mois par des bombardements iraniens, mais aussi de leurs alliés houthis du Yémen. Ces derniers ont commencé à mener la même stratégie en mer Rouge, notamment dans le détroit de Bab el-Mandeb. Plus globalement, ce groupe rebelle étend son influence dans la corne de l'Afrique. C'est ce que révèle The Century Foundation dans un rapport. Or, ce groupe de réflexion américain détaille, Clotilde Hazard, le réseau d'alliés que développent sur place les Houthis.
8: Les Houthis renforcent leur réseau sur la rive africaine de la mer Rouge et du golfe d'Aden, en particulier en Somalie et à Djibouti. En Somalie, leur stratégie ne se limite plus à la contrebande d'armes. Ils cherchent maintenant à nouer des liens avec les Chebabs. Le groupe djihadiste contrôle à présent 20% du territoire somalien. Les Houthis leur fournissent armes et formations, en échange notamment de relais logistiques, de renseignements et de capacités pour étendre leur influence. À Djibouti, le groupe yéménite exploite surtout les infrastructures commerciales et les réseaux de transport pour faire transiter des composants et du matériel militaire vers le Yémen afin de contourner l'embargo sur les armes. Le port de Djibouti, situé à l'entrée du détroit de Bab el-Mandeb, est devenu une plaque tournante de ce commerce. Les Houthis sont parvenus à créer une cellule de contrebande. Plusieurs sociétés écrans reçoivent les marchandises par conteneur ou cargo. Elles sont ensuite réexpédiées vers le Yémen à bord de boutres pour compliquer les interceptions maritimes. Selon le rapport, les Houthis cherchent aussi à s'implanter au Soudan et en Érythrée, signe de leur volonté de renforcer leur influence dans la corne de l'Afrique.
4: Clotilde Hazard.
3: 9h07 à Mamoudzou, à Mayotte, où le Premier ministre français poursuit sa visite.
4: Sébastien Lecornu est arrivé hier dans cet archipel français de l'océan Indien, un an et demi après le cyclone Chido. Il a été question de la reconstruction, mais aussi de l'immigration clandestine. Le Premier ministre a annoncé une militarisation de cette lutte avec un recours aux drones, à davantage de navires intercepteurs et des annonces encore insuffisantes pour les élus locaux. Sur place, Lola Fourmi.
9: Installer de manière permanente un poste avancé au nord de Mayotte avec la Légion étrangère, utiliser des drones, l'intelligence artificielle ou encore de nouveaux radars et se doter de 4 bateaux intercepteurs de plus d'ici 2028. Autant d'ambitions auxquelles ne croit pas la députée Estelle Youssoufa, qui demande plus.
10: Du concret, qui ferait qu'on démantèlerait le camp de Tsundu dans lequel aucun d'eux ne va aller mettre les pieds. C'est totalement le sujet du ministre de l'Intérieur de venir à Mayotte quand il est sur l'autre île et de traverser pour aller regarder le camp que son inaction a créé. Aucun de vous dans l'Hexagone ne veut les recevoir. Pourquoi est-ce qu'ils s'installeraient chez nous ?
9: Côté reconstruction, Sébastien Lecornu a reconnu qu'elle prenait du temps et propose des comités de suivi mensuels pour rendre des comptes sur l'utilisation des crédits. Mais justement, les crédits tardent à arriver, dénonce Benissa Ousseni, le président du conseil départemental de Mayotte.
11: C'est 5 millions d'euros qui seraient inscrits, mais quand on regarde bien, c'est pas moi, ce sont les chiffres de l'État. Il y a seulement 55 millions d'euros aujourd'hui qui ont été affectés aux collectivités. Lorsqu'on leur a permis à l'ensemble des communes de se sortir des difficultés qu'ils connaissent aujourd'hui, de payer les factures aujourd'hui en attente, encore une fois, une seule commune. Et là, je parle d'une petite commune qui a 12 millions d'euros de factures impayées.
9: Cet après-midi, le Premier ministre doit réunir les maires pour avancer concrètement sur certains dossiers. Mais beaucoup ont l'impression qu'à 7 mois de la présidentielle, il est déjà trop tard. Lola Fourmi, Mayotte, RFI.
4: Autre annonce sur le sujet, Sébastien Lecornu va conditionner l'aide publique au développement pour 7 pays, dont les Comores et la RDC, à une meilleure collaboration pour lutter contre l'immigration illégale. Ce sujet a déjà été abordé sur l'archipel par plusieurs prétendants à l'Élysée, comme Édouard Philippe la semaine dernière ou Bruno Retailleau en mars.
3: Ils vont se retrouver justement aujourd'hui avec d'autres candidats à la présidentielle au stade Roland-Garros.
4: Pour des échanges, pas de balle de tennis, mais sur leur programme économique, Édouard Philippe, Bruno Retailleau donc, mais aussi Marine Le Pen, Jean-Luc Mélenchon, Raphaël, Gabriel Attal, Marine Tondelier, voilà,
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3: Le journal international avec vous, Arthur Ponchelet.
5: Et à la une, un glacier qui s'effondre et qui charrie avec lui des tonnes de débris. Une région touristique à la frontière entre le Népal et la Chine, frappée par une crue impressionnante. Au moins 165 morts et 1300 disparus. Un témoin nous raconte des scènes d'horreur. RFI tend aussi son micro ce matin à un rescapé de l'attaque de Kinskoff, cette ville haïtienne où des gangs ont tué une quarantaine de personnes dimanche. Une vingtaine d'autres sont toujours prises en otage. La une, c'est aussi notre dossier. Quand la lutte contre les incendies met à rude épreuve les forces armées. Le premier débat pour 7 candidats à la présidentielle en France, invité par le MEDEF à débattre d'économie. Et puis notre invité stratosphérique, ou plutôt exosphérique pour être exact, l'astronaute Sophie Adnaud était sur notre antenne ce matin, quelques heures après sa deuxième sortie dans le vide de l'espace. Les images sont saisissantes, hein, Arthur, des torrents de boue et de débris qui s'abattent sur des centaines de personnes qui tentent de fuir désespérément. Et le bilan des impressionnantes crues à la frontière du Népal et de la Chine est à la hauteur de ces images qui circulent sur les réseaux sociaux. Au moins 165 morts et 1300 disparus des deux côtés de la frontière de cette région très touristique, Mélissa Barra.
6: Une avalanche d'eau et de glace transformée en murs de boue et de débris qui a balayé des villages entiers à vitesse éclair. Des images satellites montrent qu'un morceau de glacier s'est détaché pour s'écraser dans la vallée. La rivière de Botekoshi traverse la frontière avec le Népal. Les crues ont emporté le poste frontière de Girong, avalant habitations, ponts, routes et barrages sur des dizaines de kilomètres. 50 000 personnes vivent dans le Rasuwa, la région népalaise la plus touchée. Dawatamang y tient une auberge qui surplombe la rivière.
7: Ma famille est sauve, mais ma femme a perdu sa tante et sa cousine. Certains de mes cousins ont perdu leur maison. Il faudra prendre en charge les vivants, leur donner des vivres. De nombreuses personnes ont fui vers les hauteurs et se trouvent désormais à la rue. Il faut aussi leur porter assistance. Ils sont très pauvres et des hélicoptères du gouvernement n'évacuent pour l'instant que les blessés.
6: Les images de ce qui reste de son village témoignent de la violence de l'avalanche de roches au bord de la rivière. Seuls 3 bâtiments subsistent. Dawatamang hébergera des sinistrés dans son auberge. C'était la saison basse, explique-t-il. Le bilan aurait pu être bien plus élevé.
5: Mélissa Barra est face à l'ampleur de la catastrophe. L'Inde va envoyer 10 tonnes d'aide humanitaire. Les États-Unis débloquent de leur côté 500 000 dollars. Le groupe Meta sort le carnet de chèques pour s'éviter un procès historique. La maison mère de Facebook et Instagram va verser 18 milliards de dollars à plusieurs États américains pour mettre fin aux poursuites. Ensuite, en Californie, la multinationale accusée d'avoir sciemment rendu les adolescents addicts aux réseaux sociaux. Meta va aussi mettre en place un certain nombre de restrictions pour les jeunes américains sur ces plateformes. Vous en lisez plus sur RFI.fr.
3: Des maisons incendiées, des habitants pris pour cible et désormais des familles qui réclament justice. Haïti toujours en proie à la violence des gangs.
5: Avec cette dernière attaque dont on vous parlait cette semaine, dimanche à Kinskoff, à quelques kilomètres au sud de Port-au-Prince, plus d'une quarantaine de personnes tuées et une vingtaine toujours prises en otage. Le chef du gang ISO 2 menace désormais de s'en prendre aux captifs en cas d'opération des forces de l'ordre. RFI Port-au-Prince, Peterson Luxama.
8: À Kinskoff, les habitants sont toujours traumatisés par l'attaque de dimanche. Beaucoup ne savent pas si leurs proches enlevés sont toujours en vie. C'est le cas de ce jeune homme de 19 ans. Les gangs ont emporté presque toute sa famille. Lui seul a réussi à échapper aux hommes armés.
9: Dans ma famille, je suis le seul à avoir eu la chance d'être sauvé. Ma maman, mes frères, mes sœurs, tous sont entre les mains des bandits. Ils ont été enlevés. Nous étions 9 dans la maison au moment de l'attaque.
8: Depuis, ce jeune citoyen vit dans l'angoisse. Il affirme avoir tout perdu. Abandonné à son triste sort, il craint désormais pour son avenir scolaire. Voilà pourquoi il demande aux autorités de lui venir en aide et de tout faire pour obtenir la libération de ses proches.
9: Mon acte de naissance, mes fiches d'examen officielles, tout a été réduit en cendres. Je demanderai aux autorités de m'aider à prendre en charge ma scolarité et de m'aider également à obtenir la libération des membres de ma famille, au cas où les bandits ne les auraient pas tués.
8: L'histoire de ce jeune est loin d'être isolée. Autrefois réputé pour son calme, Kenskov est depuis plus d'un an régulièrement prise pour cible par les groupes armés. Les habitants se demandent jusqu'à quand la ville devra vivre sous la menace des gangs et attendant toujours une réponse durable des autorités haïtiennes face à cette violence. Peterson Luxama, Port-au-Prince, RFI.
5: La dégradation des sols s'accélère à une vitesse alarmante. C'est la conclusion d'un rapport de l'ONU publié ce matin, alors que se tient la COP17 sur la désertification jusqu'à demain en Mongolie. Les solutions existent, assure l'Agence des Nations Unies pour l'alimentation et l'agriculture. Nous pouvons inverser la tendance si des pratiques durables de gestion des sols sont mises en place. Autre rapport sur lequel on s'arrête dans ce journal, celui du Center for Climate Study. L'année n'est pas encore terminée, que ces chercheurs l'assurent. 2026 détient déjà le record des incendies de forêt dans le monde. En 4 mois, l'équivalent de la superficie de l'Alaska est parti en fumée. C'est 2 fois plus que la moyenne saisonnière. Et c'est notre dossier ce matin. Bonjour Juliette Pietraszewski.
1: Bonjour Arthur.
5: Du service environnement climat de RFI. Les chercheurs du Center for Climate Study estiment, Juliette, que 2026 est un point de bascule.
1: Oui, un point de bascule avant tout climatique. C'est une nouvelle ère des incendies, déclarent les scientifiques. 3 facteurs peuvent l'expliquer. D'abord, le phénomène El Niño, probablement le plus intense depuis le début des relevés. Il aggrave la sécheresse et la chaleur extrême à certains endroits. Ensuite, il y a les basculements rapides entre les périodes extrêmement humides et extrêmement sèches qui transforment la végétation. Et on le sait, Arthur, le phénomène va s'accentuer dans les prochaines années avec le dérèglement climatique. Enfin, les feux se déclarent désormais dans de nouveaux endroits et à de nouvelles périodes de l'année, notamment dans des zones autrefois considérées comme à l'abri des flammes, comme dans le nord de l'Europe. Résultat, la multiplication des feux simultanés dans les pays du nord et du sud met à rude épreuve la capacité des États de lutter contre les incendies.
5: Et justement, Juliette, quelles sont les conséquences de ces incendies sur la défense ?
1: Alors, il y a des conséquences déjà sur la disponibilité des forces militaires. Erin Sikorski est directrice du Center for Climate Security.
10: Les forces armées sont régulièrement appelées pour répondre aux feux de forêt. Elles ont été déployées plus de 110 fois dans 49 pays de janvier à juillet 2026. Et cela les détourne d'autres tâches, comme l'entraînement et la préparation aux menaces étatiques, chose qu'ils ne peuvent pas faire lorsqu'ils sont occupés à combattre les feux de forêt.
1: Les incendies menacent aussi les infrastructures militaires, les sites de défense et aérospatiaux, les réseaux énergétiques ou d'approvisionnement en eau, dont dépendent les acteurs de la sécurité. Autre conséquence des incendies sur la défense, l'exacerbation des tensions géopolitiques. Le Center for Climate Security mentionne l'exemple de la guerre en Ukraine où 70% des feux de forêt survenus dans la région nord du pays entre 2022 et 2023 ont été déclenchés par les combats et où la Russie a ciblé délibérément pompiers et secouristes.
5: Et face à ces difficultés, Juliette, quelles solutions peuvent être mises en place par les États ?
1: Pour les chercheurs, il faut notamment repenser l'organisation des forces armées pour répondre aux incendies. Erin Sikorski, directrice du Center for Climate Security. Ce qu'on a vu de la part de pays comme l'Espagne, par exemple, c'est une approche plus proactive. En France aussi, en développant des unités militaires dont la mission, c'est l'intervention en cas de catastrophe. Donc, ils sont entraînés et sont spécifiquement préparés de manière à répondre à ces désastres, à se coordonner avec les autorités civiles.
11: Et cet enjeu militaire va s'accentuer dans les années à venir, alors que le dérèglement climatique favorise le risque de feux de forêt.
5: Et on continuera évidemment à suivre tout cela sur RFI. Merci Juliette Pietraszewski du service environnement de climat de RFI. Dossier à retrouver sur RFI.fr.
3: 7h08. En temps universel, certains dénoncent un chantage à l'aide publique au développement.
5: Déluge de réactions politiques après les annonces de Sébastien Lecornu à Mayotte. Le Premier ministre français est dans l'archipel jusqu'à ce soir. Il a annoncé une militarisation de la lutte contre l'immigration clandestine. Et surtout, il promet que la France conditionnera désormais l'aide publique au développement pour plusieurs pays africains, dont les Comores et la RDC, à une meilleure collaboration dans la lutte contre les passeurs
3: inadmissible pour plusieurs ONG, Sofiane Amazian.
12: C'est une annonce qui n'a pas tardé à faire réagir. Alana Nitsch est chargée de plaidoyer chez Solidarité Internationale.
13: J'ai l'impression que l'aide publique au développement ne sert plus à rien à part à être instrumentalisée pour le gouvernement français.
12: Créée dans le but de promouvoir le développement économique et d'améliorer les conditions de vie dans les pays en développement, selon l'OCDE, l'APD est devenue une variable d'ajustement pour la France, selon Alana Nitsch.
13: À chaque fois qu'on a une raison d'utiliser l'aide publique au développement, on l'utilise. Il faut faire des économies pour l'État, APD. Il faut limiter l'immigration, on utilise l'APD. C'est la seule vision, j'ai l'impression, qu'a le gouvernement sur cette politique publique.
12: Si l'aide publique au développement est réduite pour les pays concernés par l'annonce du Premier ministre français Sébastien Lecornu, ce sont plusieurs domaines clés qui pourraient en pâtir.

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1: Bonjour à toutes et à tous, Christina Silvero pour ce bulletin de Nu Info. À la une, l'épidémie d'Ebola en République démocratique du Congo progresse de façon exponentielle. Les travailleurs humanitaires pris pour cible alors que les drones redéfinissent la guerre. Enfin, l'ONU exprime son inquiétude face aux nouvelles sanctions américaines contre la CPI. En République démocratique du Congo, l'épidémie d'Ebola Bundibugyo continue de s'intensifier et de s'étendre plus vite que les efforts déployés pour l'endiguer dans la région. C'est déjà la plus importante épidémie d'Ebola jamais enregistrée dans le pays, avec près de 5300 cas et plus de 2500 décès au 19 août. La maladie touche désormais 56 zones de santé dans 6 provinces. La moitié des décès ont été enregistrés au cours des 20 derniers jours. Sur le terrain, la riposte se poursuit malgré des conditions extrêmement difficiles. Routes impraticables, ambulances caillassées et défis persistants de l'adhésion des communautés. Pour les équipes engagées dans la riposte, cette adhésion reste justement l'une des clés pour briser les chaînes de transmission, comme l'a précisé lors d'un point de presse Julien Arnet, coordinateur principal d'Ebola pour les Nations Unies.
2: Premièrement, il y a des difficultés, mais il y a aussi des solutions. Il y a des défis, mais nous surpassons ces défis. Je regarde les collègues du gouvernement, ils sont extraordinaires, ils sont sur le terrain en permanence. Ils ne relâchent pas. Oui, c'est vrai que des ambulances ont été caillassées, mais nous continuons notre travail. C'est vrai que les conditions de la route, les conditions sur le terrain sont extrêmement difficiles, mais nous continuons à déployer toute l'assistance humanitaire et médicale qui est nécessaire et nous continuons jusqu'à se terminer. En termes du vaccin, ce qui est important, ce n'est pas le vaccin. C'est l'adhésion de la communauté. Si la communauté met en place les gestes barrières, si la communauté adhère à la riposte, nous pouvons totalement maîtriser l'épidémie, on peut l'arrêter la transmission et on peut réduire la mortalité aux alentours de 20% sans vaccin et sans thérapie. Maintenant, il y a des vaccins et des thérapies et des prophylaxis de post-exposition qui sont en train d'être développés.
1: Les Nations Unies ont marqué cette semaine la Journée mondiale de l'aide humanitaire dans un contexte toujours plus dangereux pour celles et ceux qui portent secours aux populations prises dans les crises. En 2025, 326 humanitaires ont été tués dans 21 pays, portant le bilan à plus de 1010 en 3 ans, près de 3 fois plus que durant les 3 années précédentes. Les zones de conflit sont particulièrement meurtrières. Plus de la moitié ont été tués à Gaza et en Cisjordanie. Depuis l'Ukraine, le chef de l'humanitaire de l'ONU a mis en garde contre une menace qui gagne du terrain sur les champs de bataille, les drones armés. Peu coûteux et capables de frapper à distance, ils mettent toujours plus en danger civils et humanitaires. Tom Fletcher a raconté avoir parcouru à 4 reprises la route de la mort entre Mykolaiv et Kherson, des kilomètres de route recouvertes de filets pour tenter de se protéger des drones, avec des alertes qui retentissent sans cesse et entretiennent un climat d'anxiété permanent. On écoute Tom Fletcher.
3: Ce qui est terrifiant, c'est que l'opérateur de drone sait exactement ce qu'il fait. Il survole la personne qui vend des fruits et légumes au marché ou l'humanitaire qui distribue de la nourriture. Il les observe attentivement avant de tirer pour les tuer. Ou les avis. Du Soudan à la Colombie, de Gaza au Liban, ces drones armés bon marché étendent la portée de la guerre et permettent de tuer à plus grande distance. Au Soudan, 1000 civils ont été tués au cours des 5 premiers mois de l'année. Et ce bilan ne cesse de s'alourdir, y compris parmi les enfants. Les États doivent donc respecter le droit et les entreprises qui fabriquent et fournissent ces armes doivent comprendre le droit international humanitaire, la manière dont ces armes sont utilisées ainsi que leurs obligations et leurs responsabilités.
1: And responsibilities. L'ONU s'inquiète des nouvelles sanctions américaines contre des responsables de la Cour pénale internationale. Washington vise désormais 9 juges de la CPI ainsi que 2 procureurs adjoints, un ancien procureur et un membre du personnel. Le secrétaire général de l'ONU, Antonio Guterres, dénonce une situation préoccupante pour la justice internationale. Jérôme Bernard.
4: Le chef de l'ONU, Antonio Guterres, s'est dit gravement préoccupé par les nouvelles sanctions américaines visant la présidente de la Cour pénale internationale, Tomoko Akane, et un haut responsable du bureau du procureur, Abdoulaye Sey. Pour l'ONU, la CPI est un pilier essentiel de la justice internationale. La Cour a dénoncé de son côté une attaque flagrante contre son indépendance. Elle estime que les sanctions visant ses juges, ses procureurs et son personnel sapent l'état de droit. Washington accuse la CPI d'être corrompue et politisée. Les États-Unis ne sont pas partis au statut de Rome et rejettent la compétence de la Cour. La CPI mène notamment des enquêtes sur des crimes internationaux présumés liés à la guerre à Gaza. Malgré les pressions américaines, la Cour affirme qu'elle poursuivra son mandat avec indépendance et impartialité dans l'intérêt des victimes. Pour Antonio Guterres, l'enjeu dépasse le sort des responsables sanctionnés. C'est l'architecture même de la justice pénale internationale qui est en jeu.
1: Voilà, fin de ce bulletin de l'info. Merci de votre fidélité.

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1: Bonjour et bienvenue, 10h TU, midi, ici à Paris, le journal sur RFI.
2: Gilles Moreau.
1: Dans l'actualité, au moins 270 morts, dernier bilan du tsunami de boue, comme on l'a appelé, à la frontière du Népal et de la Chine. Cette coulée meurtrière a tout emporté sur son passage et son bilan n'est que provisoire compte tenu du grand nombre de disparus. Le Kremlin rejette des histoires alarmistes. Moscou réagit aux informations des médias américains sur le récent déplacement du patron de la CIA. Il aurait tenté de dissuader la Russie de toute attaque contre un membre de l'OTAN. 27, rendez-vous est pris au stade de Roland-Garros où se tiennent les journées d'été du MEDEF. Le patronat français. Ils seront 7 candidats, non pas au filet, mais sur le grill. Les sauveteurs poursuivent leurs efforts alors qu'il est à la frontière du Népal et de la Chine où des coulées de boue meurtrières donc ont tout englouti. La catastrophe a fait au moins 270 morts. Dernier bilan officiel, très provisoire compte tenu du nombre de disparus. Environ 1300 disparus, dont des centaines de touristes étrangers. Hier, un puissant mur d'eau et de boue a submergé la région, emportant tout sur son passage, les habitations et leurs occupants. On ne sait pas encore tout sur son origine. Il aurait été déclenché par l'effondrement d'un glacier d'une violence telle qu'il a provoqué un séisme et de nombreux glissements de terrain. La Fédération internationale des sociétés de la Croix-Rouge et du Croissant-Rouge annonce avoir débloqué plus d'1 million d'euros pour aider les équipes de secours et acheminer l'aide humanitaire. On écoute Tommaso Della Longam, porte-parole de l'organisation.
3: Dans l'immédiat, la priorité c'est de fournir des abris d'urgence, de l'eau potable et des articles de première nécessité. Nous avons déjà distribué des bâches, des matelas, des trousses de premier secours et une aide sanitaire. Il s'agit donc d'équiper les équipes de premier secours pour qu'elles disposent de tout le matériel nécessaire pour venir en aide aux populations sinistrées. Il faut aussi établir ce que nous appelons les liens familiaux. Si des familles ont été séparées, il faut s'assurer qu'elles puissent se retrouver. Et nous réfléchissons déjà à la phase suivante, car il ne s'agit pas seulement d'une intervention d'urgence, mais d'une réponse à moyen et à long terme. Elle inclura très probablement une aide financière. Ça doit reposer sur une approche respectueuse de la dignité pour que les personnes, au lieu de recevoir un colis identique pour tout le monde, reçoivent plutôt le même montant d'argent et décident ensuite, en fonction des priorités de chaque famille, comment utiliser cet argent.
1: Un propos recueilli par Mélissa Barra. Dans cette zone frontalière, on est sans nouvelles de plus de 500 ressortissants étrangers, dont 4 Français. Cette partie du Népal est très prisée, des randonneurs et alpinistes du monde entier qui veulent notamment gravir l'Everest. Au Moyen-Orient, calme précaire au détroit d'Ormuz, un bateau a été touché par un projectile d'origine inconnue. Pas de victimes, mais un incendie à bord. Hier, le nombre de navires de transport 10 ayant emprunté le détroit a légèrement augmenté, tout en restant à un niveau très bas. Le secteur du transport maritime est dans l'attente du résultat de négociations. L'Iran et Oman, les deux pays riverains du détroit, discutent d'un accord cadre établissant un couloir temporaire et prévoyant une opération de déminage. Les gardes-côtes mauritaniens ont dû à nouveau intervenir pour secourir des migrants. Plus de 160 migrants, dont 17 enfants. Ils ont été secourus mardi après une panne de moteur. On apprend qu'aujourd'hui, ces personnes à bord d'une embarcation de fortune étaient très éprouvées, d'après les témoins. Aux États-Unis, le groupe Meta, qui possède Facebook, Instagram et WhatsApp, a passé un compromis avec des dizaines d'États américains. Il va débourser au total près de 17 milliards de dollars pour mettre fin à des poursuites. Meta est accusé d'encourager l'addiction des plus jeunes à ses réseaux sociaux. Ce n'est ni son premier ni son dernier procès, Antoine Camara.
4: En effet, au Nouveau-Mexique, Meta a aussi écopé d'une amende de plus de 900 millions de dollars pour avoir enfreint plusieurs milliers de fois la loi de l'État sur la protection des consommateurs. En mars, Meta et Google ont été condamnés à verser 6 millions de dollars de dommages et intérêts à une jeune femme devenue dépendante aux applications Instagram et YouTube lorsqu'elle était mineure. Et de nombreuses procédures initiées par de jeunes utilisateurs sont actuellement en cours aux États-Unis. Les plaignants reprochent à Meta d'avoir entraîné chez eux une addiction aux réseaux sociaux et d'avoir accentué des troubles psychologiques et du comportement. Mais l'entreprise de Mark Zuckerberg n'est pas la seule multinationale concernée dans ce genre d'affaires. Cette semaine, au Brésil, l'entreprise chinoise ByteDance, propriétaire du réseau social TikTok, a également été condamnée à verser près de 30 millions de dollars pour des irrégularités dans le traitement des données d'enfants et d'adolescents. Et pour les mêmes raisons, il y a 5 jours, le réseau social a aussi dû payer 400 millions de dollars dans son procès aux États-Unis.
1: On en sait davantage sur le mystérieux déplacement du patron de la CIA mardi à Moscou. D'après le Wall Street Journal et la chaîne CBS, John Ratcliffe a tenté de dissuader la Russie de toute attaque contre un membre de l'OTAN. Des informations des services de renseignement montrent que Moscou cherche à mettre l'alliance à l'épreuve en lançant une attaque limitée. Réaction du Kremlin, il rejette, je cite, des histoires alarmistes. À Taïwan, le Parlement approuve un budget de 7,6 milliards de dollars destiné à la fabrication locale de drones. Taipei cherche à renforcer ses défenses face à une éventuelle attaque chinoise. En France, un premier grand débat entre candidats à la présidentielle 2027. Il se déroulera tout à l'heure au stade Roland-Garros où se tiennent les journées d'été du MEDEF, le patronat français. Les chefs d'entreprise interrogeront sur leur programme économique 7 candidats à moins de 8 mois du premier tour, le 18 avril prochain. Qu'attendent les chefs d'entreprise de la prochaine présidentielle? Pierre-Olivier leur a posé la question dans les allées du stade de la Porte d'Auteuil.
0: Les patrons l'assurent, ils écouteront les propositions de tous les candidats sans a priori, promettent-ils. Guillaume Hirondel, PDG de la société Human Mob.
5: On a tous notre part de gauche et notre part de droite. On est là pour aider aussi nos salariés qui rencontrent des difficultés. On ne ferme pas la porte. Non, débrouille-toi, je t'ai donné un salaire, marche ou crève. C'est pas du tout ça. Dans chaque parti, il y a quelque chose de bon. Il y a toujours une idée qui traîne, qui a développé.
0: Mais quand on demande aux patrons quelles mesures leur candidat idéal devrait prendre en premier, c'est très souvent la même réponse. Johan Briand, secrétaire général de CoinHouse.
6: On a une situation en France où, en effet, le coût du travail représente un poste de coût pour les entreprises qui est prépondérant. Évidemment, on ne peut appeler que les candidats à l'élection présidentielle à se pencher sur ce sujet. Un travail est nécessaire en la matière.
0: Moins de cotisations sociales, mais aussi plus de visibilité sur l'avenir. Pierre Chavanne, directeur général de Zindoc.
7: Contrairement à l'image que tout le monde porte, un chef d'entreprise, son alpha et son oméga, c'est de pouvoir payer ses troupes. C'est pas de faire du profit à tout craint. Et c'est là-dessus que les chefs d'entreprise ont la trouille, en fait. Parce qu'à partir du moment où vous changez les règles du jeu tous les 6 mois parce qu'il n'y a pas de majorité à l'Assemblée ou au Sénat, parce que vous avez tel lobby qui est intervenu, on marche à vue, on a besoin de visibilité.
0: Une stabilité politique intérieure face à un monde de plus en plus imprévisible, voilà ce qu'attendent surtout les patrons du prochain locataire de l'Élysée.
1: Un reportage de Pierre-Olivier. Le Premier ministre Sébastien Lecornu, lui, poursuit sa visite à Mayotte, département français dans l'océan Indien. Sa deuxième journée est consacrée à la reconstruction de l'archipel après le passage du cyclone Chido en 2024. Devant la lenteur des travaux, Sébastien Lecornu veut créer, je cite, un choc de mise en chantier. Les nouvelles du roi de Norvège ne sont pas bonnes. L'état de santé du roi Harald, de 89 ans, s'est détérioré depuis son admission à l'hôpital. La maison royale à Oslo annonce que son état est désormais très grave. Monarque le plus âgé d'Europe et sur le trône de la Norvège depuis 1991, Harald est soigné pour une infection bactérienne du sang. On passe au football. Échec pour l'Olympique Lyonnais, battu en match retour du barrage de Ligue des Champions par Fenerbahçe, le club turc de Buzyn. L'OL va retrouver la Ligue Europa pour la 3e saison consécutive. Le football européen se retrouve aujourd'hui à Monaco pour le tirage de la phase de Ligue, de la prochaine Ligue des Champions. On connaîtra ce soir le programme des 36 équipes qualifiées pour ce premier tour qui comptera 8 journées. Mise en place en 2024, ce format qui remplace la phase de groupe comporte des règles parfois obscures. On essaye d'y voir plus clair avec Baptiste Leduc.
4: 36 participants et plus de 26 millions de combinaisons possibles. Le tirage au sort de la phase de Ligue de la Ligue des Champions est un véritable capharnaüm mathématique. Heureusement pour les anciennes gloires de la compétition qui viendront, comme de coutume, tirer les noms des clubs qualifiés, ils n'auront pas à les répartir manuellement. Un logiciel s'en chargera avec quelques règles à respecter. Pas d'affrontement entre équipes d'une même nation, cela va de soi. Et pour tout le monde, 4 matchs à domicile, 4 à l'extérieur contre 8 adversaires différents issus des 4 chapeaux pour une difficulté aussi équivalente que possible pour tous. C'est la 3e saison disputée sous ce format, c'est donc le moment de découvrir un nouveau paramètre introduit par l'UEFA pour éviter les répétitions au premier tour. Impossible que 2 équipes s'affrontent 3 fois de suite dans le même stade. Lors des 2 dernières phases de Ligue, Liverpool avait reçu le Real Madrid à Anfield. Si le tirage met de nouveau les Reds sur la route de Kylian Mbappé et des Madrilènes, ce sera forcément dans leur stade au Bernabéu.
1: Et rendez-vous est pris ce soir pour ce tirage auquel 3 clubs français prendront part, le Paris Saint-Germain, Lille et Lens. La rédaction internet de RFI vous proposera dès 18h un live spécial. Dans l'immédiat, il est midi et pratiquement 10 minutes, 2 heures de moins en temps universel. À tout à l'heure, 13h, pour un nouveau journal.

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3: Bonjour ou bien rebonjour, 11h TU 13h ici à Paris, le journal sur RFI.
1: Gilles Moreau.
3: Au moins 273 morts, dernier bilan du torrent de boue à la frontière du Népal et de la Chine. Cette coulée meurtrière a tout emporté sur son passage et son bilan n'est que provisoire compte tenu du grand nombre de disparus. Chez les proches de ces personnes portées disparues, beaucoup renoncent déjà à suivre dans un instant. Le Kremlin rejette des histoires alarmistes. Moscou réagit aux informations des médias américains sur le récent déplacement du patron de la CIA à Moscou. Il aurait tenté de dissuader la Russie de toute attaque contre un membre de l'OTAN. En France, un premier grand débat entre candidats à la présidentielle 2027. Rendez-vous est pris tout à l'heure au stade de Roland-Garros où se tiennent les journées d'été du patronat français. Dans ce journal aussi, la très probable candidature de l'ancien président François Hollande. De nombreux sauveteurs sont à pied d'œuvre actuellement à la frontière du Népal et de la Chine où des coulées de boue meurtrières ont donc tout englouti les habitations et leurs occupants. La catastrophe fait état d'au moins 273 morts, dernier bilan. Il est très provisoire compte tenu du nombre de disparus. Dans le détail, 270 morts déclarés au Népal et seulement 3 côté chinois pour le moment. Dans cette zone frontalière, on est sans nouvelles de plus de 500 ressortissants étrangers, dont 4 Français. Et pour les proches des disparus, l'attente est interminable. Mélissa Barra, bonjour.
4: Bonjour Ville.
3: Certains perdent espoir de retrouver des survivants.
4: Oui, c'est le cas de Sunil Tamang qui n'a pas décollé les yeux de son téléphone depuis 2 jours. Ce doctorant népalais guette depuis la Nouvelle-Zélande le moindre signe de vie numérique de ses amis, ceux avec qui il a grandi dans le village de Siafrou.
5: Sur Facebook, tout ce que je vois, c'est qu'ils se sont connectés il y a des heures. On est sans nouvelles de nombreux proches, dont mon oncle. On pense qu'ils ne sont plus parmi nous.
4: Siafrou est niché dans une vallée étroite sur les rives de la rivière Boté Kochi. Une centaine de familles y habitaient.
5: Ce n'est plus une localité, il ne reste plus qu'un tas de pierres. C'est horrible. À mesure que j'en apprends plus, je me rends compte qu'il y a bien plus de morts que de survivants.
4: Les crues sont fréquentes dans sa région natale. Un village plus au nord avait été rasé en 2015.
5: Les glissements de terrain se sont multipliés. On n'a pas un suivi suffisant, uniquement des systèmes d'alerte. Les gens de la montagne savent qu'il y a des risques de crues, mais personne ne s'attendait à une avalanche équivalente à un immeuble de 20 étages.
4: Et parmi les disparus, les habitants de cette zone rurale, mais aussi de nombreux touristes et pèlerins.
3: Mélissa Barra, hier, un puissant mur d'eau et de boue a submergé la région, emportant tout sur son passage. On ne sait pas encore tout sur son origine. Il aurait été déclenché par l'effondrement d'un glacier. Un mot encore de l'aide internationale. Parmi les donateurs, les États-Unis à hauteur de $500,000.
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3: Les gardes-côtes mauritaniens ont dû à nouveau intervenir pour secourir des migrants. Plus de 160 migrants, dont 17 enfants. Ils ont été secourus mardi après une panne de moteur. On ne l'apprend que maintenant. Ces personnes à bord d'une embarcation de fortune étaient très éprouvées d'après les témoins. La Syrie a réalisé un pas de plus vers son unité territoriale avec l'annonce de la dissolution des forces kurdes. Il y a 7 mois, Damas prenait le contrôle par les armes du nord-est du pays. Depuis, des négociations s'étaient engagées entre les deux camps. Mais si le leader des forces kurdes a salué un moment historique, sur le terrain, les Kurdes sont toujours dans l'incertitude quant à leur avenir. Oriane Verdier.
6: Les annonces se succèdent sans que la population ne soit intégrée aux discussions, résume Alva Ali du centre AISMA pour la paix et les droits humains.
7: Les chefs kurdes discutent avec le gouvernement de Damas, mais ils ne représentent pas tous les Kurdes. Les gens n'ont pas confiance dans les autorités syriennes. Parmi elles se trouvent d'anciens groupes terroristes. Certains ont commis des violences contre les Kurdes. C'est une bonne chose que le dialogue ait remplacé la guerre, mais nous savons que les promesses ne suffisent pas. Nous l'avons expérimenté sous le régime de Bachar al-Assad.
8: ressources.
6: L'une des promesses de Damas était de permettre le retour des dizaines de milliers de familles kurdes ayant fui leur foyer. Ces retours n'ont pas eu lieu, faute de garanties de sécurité. Peu importe la position de chacun concernant l'intégration des zones kurdes au reste de la Syrie, tout le monde partage la même peur, affirme Nishima Naji Mourad. La journaliste habite dans la ville à majorité kurde de Kobané.
9: C'est comme si vous marchiez dans le noir. Vous ne savez pas sur quoi vous pourriez marcher et vers où vous vous dirigez. Ça fait peur. Surtout après les violences qu'ont subies les populations druzes et alaouites. Le futur est très incertain avec tous ces affrontements entre Syriens.
6: En attendant, les prix des biens de première nécessité ont doublé cette année suite à l'intégration des zones kurdes au reste du pays.
3: C'était Oriane Verdier. On en sait plus sur le mystérieux déplacement du patron de la CIA mardi à Moscou. D'après le Wall Street Journal et la chaîne CBS, John Ratcliffe a tenté de dissuader Moscou de toute attaque contre un membre de l'OTAN. Le Kremlin a réagi ce matin en rejetant, je cite, des histoires alarmistes. À Taïwan, le Parlement approuve un budget de 7,6 milliards de dollars destiné à la fabrication locale de drones. À Taipei, cherche à renforcer ses défenses face à une éventuelle attaque chinoise. Il est 13h05 ici à Paris. Un premier grand débat entre candidats à la présidentielle 2027. Il se déroulera tout à l'heure au stade de Roland-Garros où se tiennent les journées d'été du MEDEF, le patronat français. Les chefs d'entreprise interrogeront sur leur programme économique 7 candidats moins de 8 mois du premier tour. Ce sera le 18 avril. La liste des candidats déclarés compte depuis ce matin un nom de plus. Le président LR des Hauts-de-France, Xavier Bertrand, il assure qu'il sera bien en lice. À gauche maintenant, François Hollande n'a pas encore officialisé sa candidature, même si elle reste plus que jamais dans l'air. En témoigne Victorien Villaume, ce livre qui sort ce jeudi.
10: Oui, Gilles, un nouveau livre programmatique de 300 pages intitulé « Unir » et avec ça aujourd'hui, une interview accordée au magazine Le Point. Alors François Hollande, ce n'est plus un secret pour personne, se prépare pour la présidentielle. C'est notre devoir, assure-t-il. Dans cet entretien, l'ancien président justifie aussi son refus de la primaire. La date choisie n'est pas la bonne, dit-il. Et la plus grande urgence n'est pas de rassembler la gauche et les socialistes, mais d'unir les Français. Façon de donner de la hauteur à sa possible candidature. François Hollande devance aussi les reproches de ses opposants. Il affirme avoir beaucoup appris ces 10 dernières années en sillonnant la France, met en avant son expérience du pouvoir. L'ancien président reconnaît aussi des erreurs pendant son mandat dans l'explication de ses décisions, dans la façon, Gilles, aussi de garder le contact avec le pays. Mais alors, partira ou partira pas en campagne, eh bien sa décision définitive, explique-t-il, sera prise en décembre, ouvrez les guillemets, si la situation l'exige.
3: Victorien Villaume du service politique. Les nouvelles du roi de Norvège ne sont pas bonnes. L'état de santé du roi Harald, de 89 ans, s'est dégradé depuis son admission à l'hôpital. La maison royale à Oslo annonce que son état est désormais très grave. Monarque le plus âgé d'Europe et sur le trône de la Norvège depuis 1991, Harald est soigné pour une infection bactérienne du sang. En Allemagne, quelques 15 800 personnes ont succombé cet été aux épisodes de canicule et c'est un nouveau record. Elle avait 97 ans, vivait et travaillait depuis un demi-siècle dans un hôpital psychiatrique de Tokyo. Yayoi Kusama s'est éteinte le 14 août dernier. On ne l'a appris que ce matin. Grande artiste, avant-gardiste, elle était devenue dans les années 1990 l'une des icônes les plus recherchées et les plus cotées de l'art contemporain. Une femme au destin exceptionnel que retrace Olivier Roger.
11: Elle fredonnait parfois, comme ici au cours d'une interview accordée à un musée danois, mais surtout elle peignait, elle dessinait, elle couvrait le monde de pois colorés. Une obsession intime née d'une fragilité mentale, devenue au fil des décennies l'un des symboles les plus rentables et les plus puissants de l'art contemporain. Yayoi Kusama est adolescente quand elle regarde un motif de fleurs rouges dessiné sur une nappe. Le dessin s'échappe, envahit l'espace et la recouvre entièrement. L'hallucination se répète, fragilise sa perception du réel. Elle aurait pu sombrer, emportée par ses visions, mais elle en a fait une force et un art. Yayoi dessine très vite la fameuse citrouille couverte de pois qui va devenir sa signature. Pour elle, ce motif décoratif est d'abord une vision intime de l'âme. En 1958, elle déménage à New York. Son travail, inclassable et avant-gardiste, déconcerte une Amérique pourtant ouverte à l'imaginaire. Elle rentre à Tokyo en 1973 pour emménager dans un hôpital psychiatrique juste à côté de son atelier. Une réclusion qui devient une façon de vivre et de travailler. La reconnaissance survient encore plus tard, en 1993, à la Biennale d'art contemporain de Venise. Les marchés, celui de l'art et celui du luxe, admirent son œuvre. Elle continue à peindre jusqu'à ses derniers jours, cloîtrée dans son univers coloré.
3: Olivier Roger du service culture. On termine par le football. Échec pour Lyon, battu en match retour de barrage en Ligue des Champions par Fenerbahçe, le club turc, 2-1. L'OL va retrouver la Ligue Europa pour la 3e saison consécutive. Et puis le football européen se retrouve ce soir à Monaco pour le tirage de la phase de Ligue, toujours en Ligue des Champions. On connaîtra le programme des 36 équipes qualifiées pour ce premier tour qui comptera 8 journées. Parmi ces équipes, 3 clubs français, le Paris Saint-Germain, Lille et Lens. Voilà, l'information revient.
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Bonjour, bonjour Yves, au micro pour une nouvelle émission de 24 notes secondes qui ne dérogera pas à sa tradition. Eh ben non, c'est comme ça, les traditions. Et qui par conséquent vous rappellera ou vous apprendra que 24 notes secondes est une émission consacrée à la musique de film, à cet art si particulier qui consiste à illustrer de manière sonore ou musicale les petites images qui bougent, si possible, sur un grand écran avec un bon son. Ce jour, dans 24 notes secondes, eh bien, nous allons évoquer la carrière d'un bel acteur, réalisateur, producteur du cinéma britannique, le dénommé Jude Law. Law, comme la loi en anglais, né le 29 décembre 1972 à Londres. Quel beau cadeau de Noël ou de Nouvel An, comme l'on veut. Ses parents, qui sont avisés, le poussent très jeune à aller voir des pièces de théâtre et dès l'âge de 12 ans, il s'inscrit au National Youth Music Theatre, qui, comme son nom l'indique, est une compagnie spécialisée dans les comédies musicales interprétées par des adolescents. Ça lui permet de se rôder et très rapidement, il abandonne l'école, ayant bien compris que sa voix n'était certainement pas à la City, par exemple, ou chirurgien, ou ce que vous voulez, mais dans la profession, si c'en est une, d'acteur. Et on le voit notamment dans un soap opéra de soirée télévisée, Families, et aussi beaucoup, beaucoup au théâtre. C'est d'ailleurs en jouant une version des Parents terribles de Jean Cocteau, excusez du peu, qu'il est nommé au Laurence Olivier Awards, qui, comme leur nom l'indique, eh bien, récompense les prestations théâtrales. La pièce, eh bien, il la suit jusqu'à Broadway. Il a un peu peur du public américain, mais là encore, il est nommé aussi aux Tony Awards, qui sont vraiment, vraiment l'équivalent théâtral des Oscars américains. Son premier rôle au cinéma, il l'obtient en 1994 dans un film bien oublié depuis, qui s'appelle Shopping de Paul W.S. Anderson. Il se trouve que j'ai vu Shopping il n'y a pas très très longtemps. Et Jude Law, il joue le rôle d'une sorte d'adolescent en 1994. Il a quand même 22 ans, en tout cas de jeune en rupture de banc, qui casse et incendie des magasins. Et il faut bien avouer que le rôle ne lui va pas du tout. Puisque s'il y a bien un côté de Jude Law, c'est son côté, on va dire, angélique. On le voit mal interpréter des rôles de vraiment méchants. Alors évidemment, dans le film, c'est un ex-adolescent mal dans sa peau, qui a des problèmes avec son papa, tout ça, tout ça. Mais n'empêche qu'il commet des choses pas très bien et que, ma foi, il est pas très crédible. D'ailleurs, le film n'a pas beaucoup de succès, mais ça n'empêche pas Jude Law de faire son petit bonhomme de chemin. Ainsi, en 1997, on le voit dans Wilde, Oscar Wilde de Brian Gilbert, qui, comme son nom l'indique, est une adaptation de la vie d'Oscar Wilde, où il joue le rôle de l'ignoble Sir Alfred Douglas. Alors, je dis ignoble en tant qu'admirateur absolu et fan catégorique d'Oscar Wilde. Hélas, Sir Alfred Douglas, eh bien, c'est l'amour interdit qui va conduire Oscar Wilde au procès et puis à la déchéance et à une fin des plus brèves. Autant dire que le rôle n'est pas là encore des plus sympathiques, mais que cette fois-ci, le dénommé Jude Law s'en tire à son honneur. Néanmoins, cette même année 1997, il va jouer dans un film qui, lui, va lui assurer un début de célébrité. Le film, il s'appelle Bienvenue à Gattaca. Il est signé d'Andrew Niccol. Et comme j'ai déjà été assez bavard, on le débriefera après avoir écouté un extrait de sa bande originale signée Michael Nyman dans 24 notes secondes.

La très belle musique de Michael Nyman, qui n'est pas pour rien dans le succès à l'époque de Bienvenue à Gattaca, un film d'Andrew Niccol sorti en 1997. Alors, on se souviendra peut-être du roman d'Aldous Huxley, Le meilleur des mondes, qui prônait une sorte d'eugénisme joyeux. Et bien, Bienvenue à Gattaca, c'est plutôt la version sombre de la chose, un film de science-fiction que je qualifierais d'arty, c'est-à-dire extrêmement bien fait, extrêmement bien photographié. Et glaçant au possible, qui raconte donc un monde du futur, on va dire, dans lequel l'eugénisme règne en maître, c'est-à-dire que plus son ADN est pur, et bien plus on peut prétendre à de hautes fonctions dans cette société, si on peut appeler cela comme ça, et on peut aussi prétendre à prendre un vaisseau spatial pour aller ailleurs. Et dans ce monde, et bien on y retrouve Ethan Hawke, Uma Thurman et Jude Law, qui jouent un personnage assez tourmenté puisqu'il a un patrimoine génétique exceptionnel, mais que par contre un accident l'a laissé handicapé. Et à vrai dire, dans ce rôle, il est absolument exceptionnel. Le film est vraiment très très réussi. Je ne l'ai pas vu depuis un petit moment, mais je suis bien certain que son côté arty l'a préservé du temps. En plus, il y a très peu d'effets spéciaux. Vraiment, le sujet n'est pas là. Le sujet, c'est un monde qu'on qualifie de dystopique, c'est-à-dire une sorte d'utopie, mais du côté sombre, de choses qu'on ne souhaite pas voir se réaliser. Ma foi, c'est très très bienvenu et cela a permis à Jude Law de s'affirmer, et s'affirmer il le fera assez rapidement aussi dans les films suivants, puisque on le verra notamment dans le Existence, David Cronenberg, tourné en 1999. Et puis surtout il obtiendra une sorte de Graal en étant nominé à l'Oscar du second rôle masculin pour son rôle dans le talentueux Monsieur Ripley, un film du regretté Anthony Minghella, qui est bien évidemment adapté du roman de Patricia Highsmith, publié en 1955, roman qui avait déjà fait l'objet d'une adaptation tout à fait remarquable. C'était en 1960, ça s'appelait Plein Soleil, puisque c'était un film français de René Clément, et que dans les rôles principaux, on y retrouvait Alain Delon, bien sûr, Maurice René et Marie Laforêt, tandis que dans la version hollywoodienne, alors je vais essayer de le dire dans le même ordre, eh bien on retrouvait Matt Damon, Jude Law et Gwyneth Paltrow. Ma foi, c'est bien aussi. Le film donc rencontra un très très gros succès, et c'est vraiment avec ce film-là que Jude Law a obtint son statut, sinon de star, du moins de grande vedette. Et on va donc écouter un extrait de la bande originale. Alors j'ai dit le regretté Anthony Minghella, puisqu'hélas, il nous a quittés sur une table d'opération, pour tout vous dire. C'était un complice, ou plutôt il avait pour complice Gabriel Yared, un compositeur français qui, grâce à lui, obtint un Oscar pour Le Patient anglais. Mais c'est bien du talentueux Monsieur Ripley qu'on écoute un extrait dans 24 notes secondes.

Yarrett. La musique de Gabriel Yarrett pour le talentueux Monsieur Ripley d'Anthony Minghella avec Jude Law dans un des rôles principaux. Alors c'est pas lui, Monsieur Ripley, c'est Matt Damon, mais ma foi, il tire plus que son épingle du jeu, comme il la tirera tout au long des années 2000, puisque entre autres, on le verra en 2001 dans Intelligence Artificielle de Steven Spielberg, en 2002 dans Les Chanteliers de la Perdition de Sam Mendes, en 2003 dans Retour à Cold Mountain, qui est une sorte d'automne emporte le vent déguisé d'Anthony Minghella, déjà cité. On le vit aussi, et maintenant c'est devenu film de Noël, dans The Holiday de Nancy Meyer, où il pratique l'échange d'appartement. Il y a Cameron Diaz, Kate Winslet, Jack Black et lui. Je vous laisse découvrir la chose. Maintenant, ça passe tous les Noëls. Et en 2009, on le voit dans Sherlock Holmes. Alors, c'est pas lui qui joue Sherlock Holmes, c'est ce cher Robert Downey Jr. Mais il joue le docteur Watson dans une adaptation qui décoiffe, très, très lointainement inspirée des petites merveilles de Sir Arthur Conan Doyle. Mais ma foi, le film surprend, et il surprend d'autant plus que la musique en est signée de Hans Zimmer. Oui, Hans Zimmer dans 24 notes secondes. Vous n'aurez échappé à rien. Eh bien, si elle est bien, la musique. D'ailleurs, écoutez-la, Sherlock Holmes, 24 notes secondes.

Eh ben oui, elle est bien, je vous l'avais dit, de toute façon, une musique d'Hans Zimmer, si elle n'avait pas été bien, je ne vous l'aurais pas passée. Vous le savez, un extrait de la bande originale de Sherlock Holmes, un film de Guy Ritchie, tiens, je ne l'avais pas dit, de 2009, avec Robert Downey Jr. dans le rôle de Sherlock Holmes, Jude Law dans celui du docteur Watson, et à leur côté, il y avait une pléiade des plus fantastiques, Rachel McAdams, Mark Strong, Kelly Reilly, Eddie Marsan, James Fox, tout cela était fort jouissif, et d'ailleurs, on vit une suite un peu en demi-teinte, d'ailleurs, elle s'appelait Jeu d'ombre en 2011, mais ma foi, elle était plutôt bienvenue. Les années 2010 seront peut-être un peu moins prestigieuses pour Jude Law que les années 2000, mais il s'essaya, alors il avait déjà fait quelques tentatives, mais un média de plus en plus à la mode, la série télévisée, puisque en 2016, il fut le héros de The Young Pope de Paolo Sorrentino, dans le rôle du pape Pie XIII, Jude Law en pape change quand même des personnalités, si vous voyez ce que je veux dire, et la série eut tellement de succès qu'en 2019, on vit The New Pope, là encore, de Paolo Sorrentino. Entre-temps, eh bien, Jude Law avait joué quelques films et il avait notamment rejoint ce qu'on appelle une franchise, en l'espèce celle des animaux fantastiques. Alors, ne me demandez pas quelle est l'articulation entre Harry Potter de J.K. Rowling et les animaux fantastiques de la même J.K. Rowling. La seule différence que je vois, c'est que, sauf erreur de ma part, les animaux fantastiques ne sont pas inspirés de romans préécrits par la dite J.K. Rowling. Par contre, l'univers, c'est vraiment celui d'Harry Potter. D'ailleurs, dans les animaux fantastiques, les crimes de Grindelwald, dont on va écouter un extrait de la bande originale, eh bien, Jude Law joue le rôle d'Albus Dumbledore. Dumbledore, ça me rappelle quand même quelque chose. Le film, il est signé de David Yates. La musique, elle est de James Newton Howard. On l'écoute, les crimes de Grindelwald, dans 24 notes secondes.

La musique de James Newton Howard pour Les Animaux Fantastiques, 2 points. Les Crimes de Grindelwald, un film de David Yates, qui se fera de ma part, avait déjà été réalisateur de plusieurs films de la série Harry Potter, un film de David Yates, donc sorti en 2018, dans lequel Jude Law, notre héros du jour, interprète le rôle du jeune Albus Dumbledore. Jude Law, donc, qui continue sa carrière. Alors, à l'heure où j'enregistre cette émission, ce n'est pas le cas, mais à l'heure où vous l'écouterez, sera sorti sur les écrans Le Mage du Kremlin, un film d'Olivia Sayas dans lequel Jude Law interprète rien moins que Vladimir Poutine. Je vous laisse, peut-être que je le ferai aussi, découvrir la chose. Ça paraît quand même un peu grand écart comme genre, mais justement, grand écart, on va l'utiliser pour terminer cette émission, puisqu'on va revenir en arrière et écouter un extrait de la bande originale d'un film de Jean-Jacques Hano, tourné en 2001, qui s'appelle Stalingrad, Enemy at the Gates, en anglais, et qui est bien évidemment consacré à la bataille décisive pendant la Seconde Guerre mondiale, celle que les Russes appellent la Grande Guerre patriotique, à la bataille décisive entre les Russes et les Allemands. Et dans ce film, bien Jude Law interprète le rôle de Vassili Zaïtsev, c'est-à-dire là encore un rôle de tireur d'élite russe qui se trouve opposé à son équivalent allemand, le major Erwin Koenig, qui est évidemment interprété par Ed Harris, plus américain, tumeur. La musique du film, elle est signée de James Horner et on se quitte avec elle, Stalingrad, dans 24 notes secondes.

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2: Bonjour à toutes et tous et soyez les bienvenus dans ce nouvel épisode de Sur la route. Aujourd'hui, on vous propose une rencontre avec...
3: Je m'appelle Sylvie Daniel. J'habite à Grillon. À la retraite, j'ai eu envie d'avoir une activité qui me garde dans la vie sociale.
2: D'accord.
3: Et aider. Et je me suis inscrite sur un site du gouvernement qui s'appelle Je veux aider. Et Je veux aider m'a proposé Grignan et la halte relais de Grignan m'a proposé un rôle de bénévole.
2: Dans cet épisode, il sera donc question de bénévolat. Selon l'étude menée par France Bénévolat en 2025, 21% de la population française de 15 ans et plus participe à une activité de bénévolat, ce qui représente environ 12 millions de personnes. Et on les remercie. On les remercie pour cet engagement qui rend le quotidien de beaucoup de gens sur notre territoire certainement plus soutenable. Cette émission est à nouveau une collaboration avec l'Imaginoir, une émission réalisée en collaboration avec des personnes touchées par la déficience visuelle, car de déficience visuelle, il en sera un peu question dans cette émission, mais pas que. Il sera aussi question de tenter de rester vivant et de l'étrange facilité à travailler avec le vivant, et comme pour chaque épisode, d'alternatives. Mais je n'en dis pas plus et laisse la parole à Sylvie. Un entretien enregistré sur Avignon en avril 2026 dans les locaux de la SAMSA 84, ce que l'on remercie également au passage pour leur partenariat avec Résonance.
3: J'étais instite.
2: Bonne écoute.
3: Et j'ai donné ma vie, quoi.
2: Belle rencontre.
3: Je faisais que ça, c'était un sacerdoce, donc je me suis occupée de ma famille et j'ai beaucoup travaillé, donc voilà, beaucoup donné de mon temps aux enfants et voilà. Donc c'est pour ça que le bénévolat, j'y pensais même pas parce que ma vie était bien remplie. Et que je pensais bien que je pouvais rendre service, mais je me disais que je gardais ça pour le temps où quand j'en aurai du temps. Voilà, c'est ça.
2: La plateforme vous a orienté sur une structure à Grignan
3: qui s'appelle Un Temps de Répit, exactement. C'est une association qui donc travaille pour les aidants de façon bénévole en s'occupant des aidés. Alors, en prenant le relais, voilà, c'est pour ça que ça s'appelle un temps de répit. Ça donne un temps aux aidants pour avoir une vie. Et nous, pendant ce temps, on s'occupe des aidés et on essaye de leur faire vivre des moments sympas. C'est deux après-midi de 3 heures. On a fait des recherches pour rendre ces moments les plus agréables possibles et les plus variés possibles. Alors, on fait intervenir des gens qui sont professionnels en fait, hein. Et puis nous autour, eh bien, on encadre avec on est là, on est présent s'il y a quelconque besoin pour organiser un petit goûter, clôturer sur quelque chose de sympa l'après-midi parce que l'intervention elle dure une heure et demie maximum et nous on a 3 heures de temps avec eux et donc on essaie de faire des choses variées et agréables. Alors en passant par la musicothérapie, l'art thérapie, l'olfacto de la gymnastique douce. Et on a deux dames qui interviennent ensemble et qui font de la musique en live, c'est pas, voilà, qui sont là, qui jouent des instruments du monde et qui font danser les personnes qui se trouvent là. Enfin, on travaille avec les fleurs aussi, puisqu'à Grillon, il y a une jeune femme qui a son exploitation et puis qui fait des ateliers autour des fleurs et on fait participer ces personnes aux ateliers de Mathilde, voilà.

0: J'ai eu il y a 3 ans une réminiscence du virus de la varicelle. La varicelle, il s'appelle VHZ, ce virus. On ne sait pas exactement si c'est varicelle, si c'est zona, si c'est herpès, on ne sait pas. Mais a priori, ce serait la varicelle, donc il se serait réapparu parce que pas suffisamment vive au moment de l'enfance, quoi. Pas à fond, donc elle était restée tapie et elle est ressortie. Du jour au lendemain, je me suis retrouvée déficiente visuelle. Je me suis réveillée un matin et le virus avait attaqué mes yeux. Je vois tout, mais je vois tout de façon imprécise. Et il me manque tous les détails, il me manque... Mais bon, je vois tout. Je vois les personnes, je vois mon environnement. Pour moi, l'image, c'est... j'arrive pas à faire la... Comment on dit là?
1: La focale.
0: La focale, voilà.
1: Okay.
0: Et je voudrais toujours préciser ma vue comme quand on regarde dans des jumelles, voilà, tout à fait, ou un appareil photo. Eh bien, on essaye de faire le point. Eh bien, moi, je ne peux pas le faire.
1: Du coup, ça fait 3 ans, vous avez été voir des ophtalmos et tout. Et c'est quoi le bilan, le feedback qu'ils vous ont donné?
0: Ils ont dit que c'était une rétinopathie nécrosante. Ça a nécrosé une partie de la rétine. Là, ça fait 3 ans que je vois de cette façon-là et ça bouge pas, mais ni en mal, ni en bien. Enfin, tant mieux puisque c'est pas en mal.
1: Et du coup, par rapport à votre engagement bénévole, vous étiez déjà bénévole avant et depuis, qu'est-ce que ça a changé dans votre engagement bénévole et c'est quoi le rapport entre cet engagement bénévole et votre déficience visuelle?
0: Eh bien, c'est que ça m'a sauvée quelque part parce que j'étais donc déjà dans l'association avant. J'étais dans d'autres associations aussi, français, langue étrangère. J'aidais les enfants après l'école, je donnais des cours, tout ça. Quand ce problème est arrivé, eh bien, je pensais ne plus rien pouvoir faire. Maintenant, j'ai réappris à lire, à pouvoir lire et tout ça. Enfin, tout doucement, j'ai réappris des choses. Mais quand c'est arrivé, j'étais persuadée que c'était fini, je ne pouvais plus rien faire, quoi. Et donc, j'avais renoncé à tout. À tout, sauf la halte relais, parce que il y a besoin que de contact humain. Il n'y a pas besoin de précision dans ce qu'on lit, dans ce qu'on dit. Dans la façon dont on appréhende son environnement, c'est simple. C'est simple parce que c'est que de l'humain, c'est que des relations et voilà. Et donc, en plus, je me suis très vite rendu compte qu'il me faisait beaucoup de bien. Toutes ces personnes me faisaient beaucoup de bien. En plus, il y en a beaucoup qui souffrent de la DMLA, de glaucome, vous savez, souvent c'est associé, et puis comme ce sont des personnes déjà d'un certain âge, eh bien voilà, la vue, elle est
1: altérée,
0: voilà, c'est ça. Et du coup, moi, je sais tout à fait bien repérer quand c'est un problème de distance et de vue, ou bien si c'est un problème de je comprends pas et je veux pas, ou voilà. Et donc il y a cette chose-là, mais il y a aussi surtout l'ambiance, ce qu'ils apportent comme chaleur humaine, ils nous sont très reconnaissants d'être proches d'eux, de leur parler, ils nous disent souvent que c'est une parenthèse magique. Voilà, ça fait un bien fou. Donc ils sont aussi tactiles, ils aiment les câlins. Enfin, je veux dire, tout ça, on n'a pas besoin des yeux pour le voir. Donc on ressent, et ce qu'on ressent là, c'est tellement beau, on va dire, hein, entre guillemets, et malgré la maladie, malgré, voilà, et bien on passe des super moments ensemble. Et moi, ça me réchauffe le cœur que de voir que je peux apporter ça, quoi. Et que je ne suis plus rien du tout, quoi. Ah, c'est fini ça, le rien du tout, c'est terminé.

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1: Vous êtes bien à l'écoute de Sur la route, en compagnie de la pétillante Sylvie. Mais a-t-elle toujours été comme cela? Bien sûr que non. C'est plus complexe. Retour à l'entretien.
2: J'ai eu une très très mauvaise période. J'ai eu une descente aux enfers où je me disais que c'était foutu, que j'étais foutu et que j'ai une image, mais c'est pas vraiment drôle. Mais par exemple, quand je voyais, pour vous dire au point du désespoir plutôt, quand je voyais des personnes très âgées, toutes courbées et toutes alourdies par la vie, tout ça, eh bien, je les enviais. Je me disais que je préférerais être à cette période-là de ma vie, c'est-à-dire, je sais pas, 85, 90 ans, mais avec une vue précise et une vue qui renvoie la réalité et pas ce que moi j'ai qui est du mitigé là. Et je me disais que je préférerais être là qu'avoir mes 65 ans, j'ai 65 ans, et être dans cette situation de flou artistique, quoi. Je pensais ne plus rien pouvoir faire. Alors j'avais une partie de moi qui me disait qu'il fallait me bouger, qu'il fallait continuer à assurer, mais dans la maison déjà, sur tout ce qu'il y a à faire dans une maison, et puis sur aussi les responsabilités, les papiers administratifs et tout ça. Ça, il fallait quoi, c'était des obligations. Mais il fallait aussi que je trouve quelque chose qui me permette d'être vivante. Voilà, je me disais toujours que j'étais vivante, mais j'étais plus vivante. Cette façon d'aller vers les autres et puis d'échanger comme ça. Moi, donner tout ce que je peux de présence bienveillante, eh bien, je reçois en échange quelque chose de fou parce que vraiment, ça me permet de me sentir moi.
1: Vous avez glissé que le fait d'être dans cette association, que c'était de l'humain, que c'était facile. Vous avez dit ça.
2: J'ai dit que c'était facile, oui.
1: Est-ce que on pourrait pas revenir là-dessus? Parce que ça m'a interpellé sur l'idée, parce que l'humain, c'est facile.
2: Oui, c'est parce que ça enlève justement, oui, c'est ça, ça enlève le côté technique de... Il n'y a pas à utiliser l'ordinateur pour préparer une séance, il n'y a pas à corriger des choses, c'est-à-dire à regarder de près, à voir les fautes et l'orthographe et là, là, là. Tout se passe par l'oral et l'oral, pour moi, c'est plus facile de faire passer des choses. C'est facile pour moi, peut-être que c'est pour moi que c'est facile. J'ai énormément besoin de contact, voilà. Et je reçois très fort ce qu'on me renvoie. C'est pour ça que je dis que c'est facile. C'est pas un travail. Enfin, c'est pas. Si, c'est un engagement. Et c'est très enrichissant. Parce que ça passe que par le ressenti, par. Ça me motive beaucoup. En passant par cette première étape où j'étais bénévole, mais bénévole et que bénévole, après. Je me suis intéressée plus en avant et on a formé un petit bureau avec lequel on travaille sur comment on peut faire pour que ce soit plus voilà. On y a mis tout doucement plus de là ça devenait du travail puisqu'il a fallu rencontrer des gens, il a fallu parler avec eux de notre projet. C'est revenu en moi aussi. Et j'ai de nouveau pris plaisir à travailler, en fait, hein, à travailler sur un projet, sur rencontrer des gens, et puis mettre en place des choses. Et puis, alors, ce qui a été super, c'est que dans cette équipe, on est plusieurs, et que ce qui m'est difficile, c'est pas moi qui le fais. Moi, je m'occupe toujours. C'est rigolo, mais c'est exactement ça. Je m'occupe toujours de ce qui est humain, et c'est-à-dire rencontrer les gens, parler avec eux. Les écouter, leur dire ce qu'on attend d'eux, se mettre d'accord sur le projet. Et ensuite, quand il s'agit de mettre ça sur papier, sur ordinateur, de faire des budgets pour demander, parce qu'évidemment, il a fallu de l'argent pour toutes ces personnes, ben là, je délègue.
1: Vous êtes patronne, en fait.
2: Ben non, je ne suis pas patronne, mais voilà. Finalement, c'est accepter quelque part que, voilà, c'est ça, quoi, moi, ma vie maintenant, et mes limites, quoi. À l'école, je veux dire, avec ma classe, mes élèves, tout ça, les projets, je les menais de A à Z, et j'avais l'habitude de le faire, donc c'était quelque chose que je connaissais bien. Mais là, maintenant, je crois que j'ai accepté, je crois, je suis pas sûre, que j'avais des limites et qu'il fallait faire avec.

0: après son parcours et le bénévolat, on va maintenant un peu parler des aidants et des aidés. Un vaste sujet, une vaste réalité pour notre pays. Certainement moins groovy que l'intelligence artificielle. Alors, c'est peut-être pour ça qu'on en parle moins. Pour autant, c'est un sujet hautement important. Vous êtes à l'écoute de Sur la route, retour à l'entretien.
1: Je vous assure que les aidants sont bien contents de nous amener leurs aidés deux fois par semaine, et parce que ils peuvent souffler et que c'est essentiel dans leur vie. Il faut rappeler qu'il y a 30% il y a 30% des aidants qui meurent avant leur aidé, hein, et parce qu'ils mettent leur santé de côté, parce qu'ils n'ont pas le temps. Eux, du temps, ils en ont plus non plus. Et ça, c'est terrible de s'imaginer que voilà. Et heureusement qu'existe par-ci par-là ce genre de structure qui pense à leur offrir un peu du temps.
0: Et heureusement qu'il y a des bénévoles pour s'en occuper de ces.
1: Ah ben oui. Ben il faut trouver des bénévoles, oui. Eh bien, c'est France Alzheimer qui chapeaute ces associations. Sur la Drôme, on doit être une dizaine d'associations. Et donc on est subventionné quoi par France Alzheimer, heureusement. Et puis les personnes qui viennent là règlent une cotisation, voilà, pour l'année. Hein. Chaque accueilli amène et bénévole. Chaque accueilli, bénévole et intervenant amène sa cotisation. Voilà. Et après, que dire? Évidemment qu'il y a des millions et des millions aujourd'hui de malades d'Alzheimer et qui sont dans leur famille et qui n'ont pas de bulle d'air et qui souffrent justement. Enfin, les malades souffrent évidemment de leur déchéance petit à petit, mais les aidants, c'est une catastrophe. Hein. Les aidants, c'est terrible. On perd deux fois son aidé quand on est aidant. On le perd une fois quand il a perdu la mémoire et qu'il sait plus, il perd ses repères dans sa maison, dans sa vie, dans sa famille. Et ensuite, et bien évidemment, la deuxième fois, celle qui est définitive. Mais quand on pense à ça, on comprend quelles sont les difficultés des aidants et de leur accompagnement. Et puis, ils sont souvent malmenés. Et puis, malmenés par celui qu'ils accompagnent et qu'ils aiment de tout leur cœur et que voilà, mais ils sont souvent malmenés. Nous, on fonctionne depuis 2012. C'est un couple simplement qui avait perdu une grand-mère ou une mère qui avait la maladie d'Alzheimer, qui s'est rendu compte que des manquements et qui a créé l'association à Grignan. Donc au début, c'était pas France Alzheimer. Et ensuite, quand France Alzheimer a chapeauté tout ça, eh bien, on est devenu France Alzheimer.

0: Voilà, on arrive au dernier tiers de cette émission. Il nous reste tout de même le temps de retrouver quelques minutes Sylvie, qui va nous reparler de son association, la Halte Relais sur Grignon.
1: Alors, en ce moment, par exemple, on a au maximum 7-8 personnes. La mairie de Grignon vient de nous offrir une petite maison pour y mettre à l'abri nos accueillis. Donc, cette maison-là a la capacité de 21 personnes. Et on a au maximum 7 à 8 personnes accueillies par après-midi. C'est très compliqué de faire déjà connaître l'association, faire savoir que ça existe, pour que les gens se disent « Ah ben tiens, c'est peut-être une solution, et puis ça me ferait du bien, et voilà. » Ensuite, il y a le problème inverse, à savoir les gens, les aidants, refusent toujours de laisser leurs aider parce qu'ils ont l'impression qu'ils l'abandonnent. Et ça, c'est un travail pour nous aussi. Nous, on travaille aussi avec les familles, à leur démontrer que c'est que du bien, que du positif pour les deux. Et qu'il ne faut pas hésiter. Mais on a du mal, hein. On rencontre les familles en amont, on rencontre le malade seul, on l'invite à une de nos après-midi pour qu'il voit ce qui s'y passe et puis qu'il s'y sent, s'il pourrait éventuellement s'y sentir bien et tout ça. Ben, malgré tout ça, on n'a pas pléthore de candidats. Et on a aussi dégagé un problème, c'est le problème du transport. Du transport dans nos petits villages, là, Grignan et puis alentour, eh bien, il y a beaucoup de personnes qui nous répondent « Ben, moi, je peux pas l'emmener. » Parce que il arrive que l'aidant soit aussi malade que l'aidé. Même s'il a toute sa tête et que, voilà, eh bien, lui, il peut plus conduire non plus, par exemple. Ou elle, enfin, si c'est l'inversement. Voilà, ce problème de transport, c'est un vrai problème. Donc, c'est pareil, on est parti en guerre, entre guillemets, hein, de voir avec les mairies et les com-com, les communautés de communes et tout ça, comment faire pour éventuellement créer un petit transport senior, je sais pas, une petite navette, pour qu'on aille récupérer les gens chez eux et les amener chez nous. Parce que nous, on demande que ça. On a la place, on a des intervenants de grande qualité. Et on se dit, mais... Oh, souvent, on se dit, mon Dieu, mais il n'y a que 6 personnes qui ont vu ou entendu ça. C'est pas possible. Nous, on voudrait que tous les malades d'Alzheimer de la Drôme puissent profiter de ces moments de bonheur, quoi. Moi, je dis toujours que ce qu'on peut faire de mieux pour eux, c'est leur amener le beau. Alors, le beau, parce que des couleurs, parce que les fleurs, parce que, je ne sais pas, parce que des tableaux, les senteurs, les goûts, tout ce qui est encore vivant et qui résiste chez eux. Moi, je dis qu'il faut, travailler sur la résistance, sur leur résistance, là. Leur résistance à être vivant, quoi, à l'intérieur du corps. Et on se dit souvent, mais mon Dieu, mais pourquoi est-ce qu'il n'y a pas 20 personnes, là, qui profitent? Ça, c'est très dommage.
2: Pour le moment.
1: Pour le moment, voilà. En espérant que, voilà, on espère toujours que ça s'arrange et que... Enfin, que ça s'arrange. Que le problème soit vu différemment et puis que peut-être, au niveau des communes et au niveau politique, on va dire, eh bien, ça se bouge un peu. Alors, en ce moment, on a une mode, je ne sais pas si vous avez vu, de l'électoralisme qui travaille sur les seniors. Une ligne de conduite à la mode en ce moment. Donc, on se dit que peut-être, effectivement, ils devraient réfléchir à ce genre de choses, à mettre en place des transports, peut-être, pour amener un maximum de personnes à profiter de ce qui existe et puis à multiplier ce genre de structure parce que c'est super. Enfin, moi, je trouve. On comprend tout à fait que ce sentiment de je l'abandonne, c'est terrible. Non. Mais de toute façon, il n'y a que moi qui le connais. Je le connais bien. Je connais toutes ses réactions. Je sais exactement ce qu'il faut faire quand il a besoin de quelque chose, tout ça. Effectivement. Mais nous, ce qu'on sait faire, c'est qu'on est, créateur de bonheur. Voilà. Et que Et que vraiment, franchement, à chaque fois que, à chaque fin de séance, hier, j'y étais encore, à chaque, hier après-midi, et j'ai encore reçu plein d'amour, quoi, plein de témoignages de, oh, merci, quoi. Voilà, c'est ça. Ah, oh, merci, quoi. Voilà. Parce que c'est de la tension, cette maladie. C'est, on est dans un autre monde, on est toujours déstabilisé, enfin. Et nous, on fait relâcher tout ça. Et on avait fait de la gym, enfin, on a fait de la gym douce, on a joué avec des cerceaux, des ballons, des, voilà. On a chanté, on a dansé la valse. Enfin, je veux dire, c'est tellement créateur de bonheur, quoi. Donc, n'hésitez pas, faut pas hésiter.
0: Voilà, cette fois, c'est fini pour aujourd'hui. Merci à Sylvie, à Nadège et à la SAMSA 84. Un entretien mené par Sébastien Roblin de l'association Résonance. Mixage et musique par Indy Grand. Si vous voulez en savoir plus et prendre contact avec la halte relais de Grignan, il vous faut passer par le site France Alzheimer. www.francealzheimer.org. 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
1: Ce morceau est une personnification. C'est une petite brassincerie, Wapalekienne, une Wapalekri brassincienne. Ça raconte une histoire d'amour qui finit mal, ça finit toujours mal, sinon ça ne finirait pas. En gros, c'est l'histoire d'amour d'un zonard et d'une princesse nommée Marie-Jeanne. Marie-Jeanne, salope.

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2: Bonjour à toutes et à tous, Jérôme Bernard pour ce bulletin d'ONU Info. Au menu de l'actualité, l'ONU et la Croix-Rouge appellent à réglementer les armes autonomes avant qu'il ne soit trop tard. En République démocratique du Congo, cela fait désormais plus de 100 jours que l'épidémie d'Ebola se propage. Et au Myanmar, l'ONU dénonce une économie de prédation qui prospère sur l'effondrement de l'état de droit. Le secrétaire général de l'ONU, Antonio Guterres, et la présidente du Comité international de la Croix-Rouge, Mirjana Spoljarek-Eger, ont lancé mardi un nouvel appel urgent à l'adoption de règles internationales contraignantes sur les armes autonomes. À Genève, lors d'un point de presse, Laurent Gisel, responsable de l'unité Armes et conduite des hostilités au CICR, souligne que le problème représente une préoccupation pour le monde entier.
3: Je voudrais juste dire un mot de prudence pour ne pas imaginer que c'est que dans les conflits entre les armées les plus technologiquement avancées que le problème se pose. Il se pose déjà dans tout un certain nombre d'autres conflits et il se posera partout. C'est pour ça que c'est un problème pour l'humanité de manière générale. Toutes les armes ont proliféré. Toutes celles qui ont été créées ont toujours proliféré. Ce sera d'autant plus le cas avec l'autonomie dans les armes, puisque c'est finalement des sensors et des algorithmes. Et donc ce sera une arme qui va proliférer facilement, donc une préoccupation pour le monde entier et tous les pays qui risquent d'être victimes de l'utilisation de ces armes, que ce soit dans des conflits ou que ce soit par d'autres manières, y compris hors dehors des conflits, si elles sont utilisées une fois qu'elles sont développées par des groupes terroristes. Et donc c'est vraiment une préoccupation pour l'ensemble de l'humanité à cet égard, et c'est vraiment une préoccupation urgente, puisqu'il faut justement que les normes soient établies avant que l'arme soit développée, sinon elle proliférera.
2: 100 jours après la déclaration de l'épidémie d'Ebola en République démocratique du Congo, la riposte a considérablement gagné en puissance. Mais le virus continue de se propager, avec plus de 5300 cas confirmés et plus de 2550 décès, soit un taux de létalité de plus de 47%, l'épidémie est désormais la plus meurtrière jamais enregistrée dans le pays. Dans un entretien accordé à ONU Info, Dr Marie-Roseline Bélisère, directrice régionale des urgences de la branche régionale de l'Organisation mondiale de la santé en Afrique, observe que les enfants de moins de 5 ans sont particulièrement affectés.
4: L'ampleur et la vitesse de cette épidémie sont sans précédent en RDC et en une centaine de jours, elle a déjà enregistré plus de cas que la précédente épidémie. Les personnes touchées sont de tous les âges, mais cependant, il n'y a pas vraiment un groupe qui est linéaire. On trouve des groupes qui sont disproportionnellement touchés. Par exemple, les enfants de moins de 5 ans sont touchés à plus de 60%. Il y a plusieurs facteurs qui peuvent expliquer cela. En premier lieu, ça peut être un facteur d'immunité, de capacité immunitaire chez les enfants, chez les nourrissons. Il ne faut pas oublier non plus que nous sommes dans un lieu humanitaire de plus de 30 ans avec des conflits. Et c'est aussi un endroit avec un taux de malnutrition qui est très élevé. C'est vrai qu'on n'a pas des données encore pour pouvoir dire cela, mais ce sont peut-être des facteurs qui pourraient contribuer à ce qu'on ait ce taux de létalité si élevé chez les enfants.
2: Au Myanmar, la guerre civile ne se joue pas seulement sur le champ de bataille. Torture, recrutement forcé, travail des enfants, mais aussi extraction sauvage de terres rares. Dans un nouveau rapport, l'ONU décrit une économie de prédation qui prospère sur l'effondrement de l'état de droit et expose les minorités, notamment les Rohingyas, à des violences toujours plus systématiques. Le détail avec Fabrice Robinet.
5: 9 ans après l'exode massif des Rohingyas vers le Bangladesh, ceux qui vivent encore au Myanmar se retrouvent pris entre plusieurs forces armées. Longtemps persécutés par l'armée birmane, cette minorité musulmane subit désormais également les exactions de l'armée Tarakan, un groupe armé issu de la majorité bouddhiste Rakhine. Dans un nouveau rapport, le Haut Commissariat de l'ONU aux droits de l'homme documente arrestations arbitraires, tortures, violences sexuelles, disparitions, travail et recrutement forcé. Les enfants ne sont pas épargnés. Les témoins disent avoir vu des enfants de 6 ans défricher la jungle ou travailler sur des chantiers. L'un d'eux aurait été contraint de ramasser les os et les crânes des victimes d'un massacre. Mais derrière la violence armée se développe une autre économie de guerre. Depuis le coup d'état militaire de 2021, l'extraction de terres rares a explosé. Dans l'état de Cacha, 302 nouveaux sites miniers ont été recensés, soit une hausse de 149%. Ces ressources, comme la drogue, la traite des êtres humains, des centres d'escroquerie en ligne, génèrent des revenus qui alimentent réseaux armés et criminels. Pour le haut commissaire aux droits de l'homme, Paul Kerkuk, le rapport révèle des souffrances et une cruauté à plusieurs niveaux et dans tout le pays.
2: Voilà, fin du bulletin d'ONU Info. Vous pouvez nous retrouver sur Internet et sur nos comptes médias sociaux, X et Facebook. Merci de votre fidélité. À bientôt.
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4: Bonsoir à tous. Les secours recherchent plus de 1400 personnes au Népal et au Tibet chinois voisin après la crue meurtrière qui a dévalé la montagne hier. Une attente interminable pour les proches des disparus. La Russie qualifie d'alarmiste, d'inquiétante les informations parues dans la presse américaine selon lesquelles le directeur de la CIA s'est rendu à Moscou pour dissuader la Russie d'attaquer l'OTAN. Au Mexique, 7 journalistes ont été assassinés en 7 mois. Une quarantaine de médias et l'ONG Reporters sans frontières demandent à la présidente Claudia Sheinbaum d'agir. Au Népal et en Chine, les opérations de secours se poursuivent après la gigantesque crue qui a détruit plusieurs villages. Les secours ont extrait les corps d'au moins 360 victimes et plus de 1400 personnes sont toujours portées disparues. Pour ceux qui ont des proches de la famille dans les zones touchées, l'attente est interminable. Sunil Tamang a les yeux rivés sur son téléphone depuis 2 jours. Ce doctorant népalais vit en Nouvelle-Zélande. Il désespère de ne pas avoir de nouvelles de sa famille et de ses amis qui vivent dans le village de Siafrou où vivait une centaine de familles avant la catastrophe.
5: Sur Facebook, tout ce que je vois, c'est qu'ils se sont connectés il y a des heures. On est sans nouvelles de nombreux proches, dont mon oncle. On pense qu'ils ne sont plus parmi nous. Ce n'est plus une localité, il ne reste plus qu'un tas de pierres. C'est horrible. À mesure que j'en apprends plus, je me rends compte qu'il y a bien plus de morts que de survivants.
4: Siafrou, le village où vivent ses proches, est niché dans une vallée étroite sur les rives de la rivière Botekochi. Les crues sont fréquentes dans cette région. Un village plus au nord avait été rasé. Il avait été totalement détruit en 2015. Mais cette crue qui a eu lieu hier est bien plus impressionnante, bien plus dévastatrice que les précédentes. Une immense vague d'eau, de boue et de débris a dévalé la montagne à grande vitesse au Népal et au Tibet chinois voisin. À l'origine de cette catastrophe, il y a l'effondrement d'un glacier, un effondrement d'une telle violence qu'il a été enregistré comme un séisme. Écoutez les explications du glaciologue Étienne Berthier.
6: C'est un glacier qui s'est écroulé dans une vallée, mais ce que montrent nos dernières images, nos dernières données, c'est que au-delà du glacier, en fait, c'est tout un pan de montagne qui s'est écroulé, un bloc de montagne entier de roches sur lequel se trouvait un glacier. Et ça, c'est l'explication de côté dramatique de cette catastrophe, parce que cette glace va apporter l'eau, en fait, qui va rendre la coulée extrêmement fluide et liquide, et qui va faire qu'on a cette déferlante d'eau, de roches, de débris qui va pouvoir déferler dans la vallée à une vitesse prodigieuse.
4: Le glaciologue Étienne Berthier qui était l'invité de Paul Lancin-Spinelli ce midi sur RFI. L'ancien chef militaire des Serbes de Bosnie, Ratko Mladic, est décédé. Il avait été condamné à la prison à perpétuité par la justice internationale, notamment pour le génocide de Srebrenica en 1995, le massacre de 8000 hommes musulmans. Il était surnommé le boucher de Bosnie. Arrêté en 2011, après 16 ans de cavale, de fuite, il est mort dans un hôpital à La Haye, aux Pays-Bas. Le directeur de la CIA s'est rendu à Moscou mardi, un déplacement inhabituel. Il est assez rare que le directeur des services de renseignement américains se rende en Russie. Un voyage qui avait pour but de mettre en garde Moscou contre toute attaque qui viserait l'OTAN. C'est en tout cas ce qu'indiquent plusieurs médias américains. Le président américain Donald Trump, lui, a tenté de minimiser la portée, l'importance de cette visite. Les explications de Muriel Paradon.
0: John Ratcliffe, le patron de la CIA, est venu dissuader les Russes d'attaquer un pays de l'OTAN. L'agence de renseignement américain estime que Vladimir Poutine pourrait lancer des opérations limitées dans les prochains mois, comme une cyberattaque ou même une incursion dans un État balte. C'est ce que révèle le Wall Street Journal. Ces derniers temps, plusieurs pays de l'OTAN ont déjà été inquiétés par des survols de drones, notamment. Durant cette visite à Moscou, le sujet de l'Iran aurait aussi été évoqué. La CIA n'a fait aucun commentaire. Donald Trump est resté évasif parlant d'une visite de semi-routine. Quant au porte-parole du Kremlin, Dmitri Peskov, il a rejeté les informations de la presse américaine, les qualifiant d'alarmistes, affirmant qu'elles ne correspondaient pas aux intentions de la Russie. Il a accusé au contraire les pays européens d'agressivité. La dernière visite connue d'un patron de la CIA à Moscou remonte à novembre 2021. William Burns avait alors essayé de dissuader les Russes d'attaquer l'Ukraine. Sans succès.
4: Muriel Paradon, dans un contexte de réarmement en Europe, la Suisse annonce vouloir doter son armée d'un bataillon de drones dès 2028. Le ministère de la Défense suisse souligne que les drones et la défense contre les drones sont devenus une priorité stratégique pour le pays, soulignant avoir constaté une augmentation du nombre de vols de drones au-dessus d'infrastructures militaires. Est critique en Suisse. Le pays dispose d'une armée de milices. Les hommes sont obligés d'accomplir leur service militaire et d'effectuer par la suite, pendant plusieurs années, des cours de répétition qui durent plusieurs semaines chaque année. Au Liban, l'agence de presse ANI fait état d'une femme tuée dans une frappe israélienne. L'armée israélienne, de son côté, a affirmé dans un communiqué avoir visé des infrastructures du Hezbollah dans le sud du pays. Ces derniers jours, Israël a intensifié les attaques contre le sud du Liban, notamment dans la région de Nabatieh. Au Mexique, une quarantaine de médias alertent sur les assassinats de journalistes dans le pays. Avec l'ONG Reporters sans frontières, ils ont interpellé la présidente Claudia Sheinbaum avec cette question. Combien de journalistes doivent encore mourir pour que l'État mexicain agisse? 17 journalistes ont été tués depuis qu'elle est entrée en fonction. En octobre 2024, Arthur Romeu est le directeur Amérique latine de RSF.
7: Nous nous sommes mobilisés avec des dizaines de médias mexicains pour lancer un appel commun au gouvernement de Claudia Sheinbaum sur les assassinats de journalistes. Le Mexique est de loin le pays d'Amérique latine où le plus de journalistes sont tués. C'est un problème structurel, historique, ce n'est pas nouveau, mais cette année, il y a déjà eu 7 assassinats de journalistes en seulement 7 mois. Rien n'indique que les choses vont s'améliorer. Nous sommes dans la deuxième année sur 6 du mandat de la présidente Claudia Sheinbaum. Dans la campagne, elle s'était engagée à mener des actions pour renforcer la réponse des autorités pour la protection des journalistes. Mais on constate que ce n'est pas une priorité pour le gouvernement, alors que le Mexique, je le répète, est l'un des pays au monde dans lesquels le plus de journalistes ont été assassinés depuis 10 ou 15 ans.
4: Arthur Romeu, joint par Marianela Mayer de la rédaction en espagnol de RFI. Le Mexique est 122e sur 180 pays au classement mondial de la liberté de la presse de Reporters sans frontières. Plus de 160 migrants, dont 17 enfants, ont été secourus au large de la Mauritanie. Le moteur de leur bateau est tombé en panne. Parti de Banjul, la capitale de la Gambie, ils ont navigué pendant 8 jours en haute mer avant d'être repérés par les gardes-côtes mauritaniens. Le secrétaire général de l'ONU réclame 1 milliard de dollars pour lutter contre l'épidémie de fièvre Ebola en République démocratique du Congo. Les ressources dont dispose l'organisation actuellement lui permettent de tenir quelques semaines et non quelques mois. L'épidémie de fièvre Ebola progresse très rapidement dans le pays. Elle a déjà fait plus de 2700 morts. Un mot de football à présent, le football européen qui est rassemblé en ce moment à Monaco pour le tirage de la phase de Ligue de la prochaine Ligue des Champions. Il s'agit d'établir le programme des 36 équipes qualifiées, mise en place en 2024. Ce format remplace la phase de groupe et vous pouvez suivre cet événement en direct sur notre site internet rfi.fr. Et puis le service des sports vous fera un résumé complet à

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0: dire un de mes poèmes.
1: Alors, les gens, quand tu veux les attraper, ils se sauvent. Mais quand tu veux attraper quelqu'un, ils se sauvent. Ça, moi, je n'attrape jamais. Et si moi, j'attends qu'ils regardent, c'est quand je vois leur intérêt, là, je leur parle. Mais je ne les arrête pas. Parce que je n'ai pas envie de dire un poème à quelqu'un qui n'a pas envie de l'entendre. Ça, c'est important. Parce que je... Mon plaisir, c'est de les dire. Je ne veux pas me gâcher le plaisir moi-même. Alors, ça m'est arrivé de me tromper, de dire des poèmes à des gens qui n'ont pas envie d'entendre, mais ça sonne creux, c'est vide, c'est... Ah. Alors qu'il y a des gens, au contraire, ils ont une telle écoute que là, je me régale. Je me régale parce que, d'un seul coup, mon poème prend une valeur incroyable, il prend une profondeur, juste par l'écoute de l'autre, quoi. C'est... Alors, l'écoute, c'est tellement... C'est un cadeau incroyable, l'écoute. Moi, je dis mes poèmes pour les entendre dans l'oreille de l'autre. C'est dans l'oreille de l'autre qu'ils prennent des dimensions plus grandes. Bonjour. Écoutez un poème. Oui, je sais.
2: Attendez, je vais attendre mon mari.
1: Ouais.
2: Comment ça va?
1: Ah, j'aboie la petite qui arrive.
2: Comment ça va?
1: Ça va très bien, très bien. Toi aussi, hein?
2: Oui.
1: Ouais. Allez-y. Hop là. Tiens, celui-là pour toi. C'est le titre, dites-moi.
3: Être avec.
1: Ne pas partir, ne pas fuir, rester avec soi, s'unir. Les grandes peines à venir, les belles joies à ressentir, toutes les laisser mentir. Constamment se souvenir, refuser de s'étourdir. Au flux intérieur s'ouvrir, avec chaque souffle se construire. Merci.
3: Merci.
1: Tu veux en tirer un aussi?
2: Oui.
1: Hop là. Merci à toi. Merci à toi. Ce que j'ai remarqué chez les enfants, quand un enfant te donne quelque chose, ce qu'il faut tout de suite, c'est lui rendre. Parce qu'en fait, l'enfant, lui, il ne sait pas ce que ça veut dire avoir, mais il sait ce que ça veut dire relationner.
3: Ouais.
1: Donc, et là, hop. Tiens. Voilà, ça c'est la relation. Si je te donne, tu me redonnes. Oui, elle a raison. L'amour. Dans la main de la vie, l'amour est un outil qui ouvre nos écoutilles, nous fait faire des petits. Il vient déranger nos plans tout tracés, nous sort de la vallée et nous fait nous mélanger. Accepter comme le vent du voilier servant pour aller de l'avant, de suivre ses sentiments.
2: Merci.
1: Merci à toi.
2: On l'a fait choisir une carte. C'est ça les petites cartes.
1: Ah ouais, c'est une carte pour elle, moi ce serait celle-ci. Une goutte d'eau, une goutte de vie. Un petit ruisseau, un rideau de pluie. Un petit bateau sur l'océan gris. Un petit saut au fond du puits. Oh, une larme en trop, qu'à l'œil on essuie. En nous, il y a l'eau. En nous, il y a la vie.
2: Ça
1: bien,
2: merci.
1: Et ça fait 11 ans que je suis poète de rue.
2: Ouais.
1: Au début, j'ai commencé par les écrire sur du papier. Je me suis mis place de l'horloge en 2004. Et après le papier, après une copine me a tous tapé l'ordinateur. Parce qu'au début, j'écrivais à la main. Et je n'ai rien demandé. Le lundi est arrivé avec tous mes poèmes que j'avais à l'époque tapés. Ce qui fait que j'ai pu faire à la photocopie, je faisais des recueils. J'allais vendre dans les restaurants, on tape des restaurants avec. Et après, j'ai fait les cartes postales. Au début, on m'avait donné l'idée, je disais non, à chaque fois je dis non. Et puis, en fin de compte, une dame de 75 ans en fauteuil roulant a pris mon poème vieillir, en a fait une carte postale pour sa maman qui avait presque 100 ans. Moi, je me suis dit, si Aline fait ça, il y a une utilité. J'ai fait les cartes postales. Après, en 2010, je suis passé à des vrais recueils. Et il y a un an et demi, un copain me dit, tu devrais faire un jeu de cartes. Et ça a été non. Et puis je rentre ici, un ami me dit, avec ma femme, on ouvre ton recueil au hasard. Peut-être c'est pas... Alors ça a mis 4 saisons. Et là, ça fait 7-8 mois que je l'ai. Et je ne pourrais plus, j'ai l'impression, faire ce que j'ai à faire sans lui. Parce que la dimension du hasard. Quoi, ben, oui, le hasard, chacun fait ce qu'il en veut. Mais le fait que je ne choisis plus lequel je vais vous dire. Je suis témoin aussi. Et du coup, j'ose dire des poèmes beaucoup plus variés. Avant, la personne pouvait se dire pourquoi il me dit ça. Alors que là, et voilà, et ça permet aussi, alors ça c'est mon côté, et le côté pour eux et pour l'extérieur, c'est qu'un recueil c'est dur à partager. Bon, les cartes postales, déjà, c'est bien, parce qu'on l'envoie ou on le met en exergue à la maison. Mais les cartes postales, l'avantage des cartes, c'est qu'autour d'une table, dire à quelqu'un, tu as une carte, pratiquement tout le monde dit oui. Et comme ce n'est pas des définitions, mais des sujets de réflexion, la seule petite règle que je mets, c'est qu'on le dise à voix haute, pour que la réflexion devienne commune. Ouais. Voilà.
0: En plus, c'est poétique, c'est beau, dans une assemblée.
1: Voilà, oui.
0: Ah oui.
1: Et moi, du coup, je m'en sers. Alors, je m'en sers avant les conférences. Souvent, je dis un poème par rapport au sujet. Les gens croient que je viens de l'écrire. Et je m'en sers aussi d'une façon. Maintenant, je peux dire magique. C'est dans les services Alzheimer.
0: Ah oui.
1: Au début, j'y croyais moins. Je le faisais, mais sans y croire. Maintenant, je le sais que ça marche. Vous avez 20 personnes énervées et tout. J'arrive. Je les invite à se mettre à la même table. Bon, c'est. Et je dis mes poèmes sans. Au début, avec beaucoup de gestes et de mots. Quoi. Mais sans chercher à me faire comprendre même. Et au bout d'un moment, tout le monde se calme et de plus en plus de gens comprennent. Et ça, c'est la magie, justement, le fait que ce soit en poème. Et le soir, un monsieur m'a dit une chose, mais qui m'a fait beaucoup réfléchir. Il m'a dit, vous êtes le premier à me dire quelque chose de sensé depuis que je suis... Première personne de l'extérieur qui me dit quelque chose de sensé. En fait, ce que j'en ai compris, c'est que ça l'avait suffisamment apaisé pour qu'il puisse m'entendre. Parce que les autres disent des choses plus sensées que moi. Voilà. Pour dire le côté magique aussi. Voilà. Parce que ce côté. Le poème, j'aime bien le montrer comme ça. Comme quelque chose qui vient rentrer dans le cœur. Voilà. Et à partir de là, la personne était plus disponible. Est-ce que je peux vous dire un de mes poèmes?
0: Allez-y.
1: Et on laisse le hasard choisir lequel à travers votre main.
3: Celui-là.
1: Voilà, celui-ci.
4: Galade.
1: L'alchimie. Faire de sa vie le trésor. Transformer chaque instant en goutte d'or. Avec chaque souffle, être en accord. En être conscient, faire l'effort. Avec calme, choisir les ingrédients. Porter son attention en dedans. Du temps, extraire le présent. Observer sans jugement. En cas de difficulté, au maître s'en référer. Et avec humilité, lui demander ses conseils éclairés.
0: C'est vous qui avez écrit?
1: Oui, c'est mes poèmes, oui.
0: Celui-là, je le prends.
1: Alors, je vous explique. J'aimerais bien, mais j'ai certains poèmes en carte postale qu'on peut prendre à l'unité.
0: Oui.
1: Et là, par contre, dans le jeu, j'ai des poèmes. Là, j'en ai 48. Et donc, j'ai pas autant de cartes postales. Et là, c'est le jeu. Voilà. C'est pas que
0: celui-là, vous l'avez pas.
1: Et je l'ai pas. C'est pour ça que je vous. C'est,

0: Thérèse. J'aurais dit, vous savez, moi, je suis un stoppeur. Et un stoppeur, ça compte pas les voitures qui s'arrêtent pas. Par contre, le soir, moi, quand j'arrive, et ça marche toujours super, le stop pour moi. Et quand j'arrive le soir, je me rappelle chaque personne qui m'a pris avec tellement de plaisir. Chaque personne qui m'a pris était vraiment... Et là, c'est pareil. Le nom, c'est pas important. L'important, c'est la trace que ça laisse. C'est... Et ça fait du bien. Ça fait du bien de voir l'être humain autrement que comme un individu, de voir, de nous voir. Ça me plaît bien. Est-ce que je peux vous dire un de mes poèmes? Dès qu'il s'agit de mes poèmes, tout est là. On me réveillerait en pleine nuit, on me dirait dit un poème, le poème viendrait impeccable. Non, ça c'est pas le, ça me dépasse complètement. Venez écouter. Oh, c'est juste un poème, c'est pas de l'avenir. Hein.
1: Ben oui, il donne pas l'avenir.
0: Non, mais elle a raison, les cartes, ça peut faire. Allez-y. On laisse le laser à travers votre main choisir lequel.
1: Allez, celle-là.
0: Celui-ci. Oui, c'est juste un poème, hein, madame. C'est pas l'avenir ni l'argent. La dame a tiré l'amour et vous, l'argent. Non, les gens n'aiment pas tirer l'argent, c'est marrant. Pourtant, l'argent, c'est un super moyen.
1: Utile.
0: Écoutez, quand quelqu'un m'a dit écrire sur l'argent, il voulait me dire, tu vas devenir plus pragmatique. Et voilà ce que j'ai écrit. Merveilleux et pratique, inventé dans l'antique. Moyen d'échange unique, du travail la métrique. Papier, plastique, métal, qu'il se cache, qu'il s'étale. Argent propre, argent sale, des milliards ou 100 balles. Par peur accumulée, par fierté négligée, haï ou adoré, de soi le reflet.
2: Joli, à toi. Ah.
0: J'ai ramené de la boire à l'aide.
2: Hein? Non, c'est joli.
0: À vous, madame, si ça vous
2: plaît.
0: Mais ça fait tellement partie de la vie. Je ne vois pas pourquoi on le mettrait de côté.
2: Ah non.
1: Oui,
2: façon,
1: bien sûr. Hein?
2: Sans lui, on n'est rien.
0: Mais
2: on
0: oui.
2: Rien.
0: Je suis source de toute chose. Mes sens créent le monde. Mon esprit en invente la profondeur. Ma soif, ma curiosité font et défont les mystères. L'extérieur de moi est un miroir où, trop souvent, je me cogne. Jusqu'où l'illusion peut-elle aller? Bien mauvais chasseur qui harponne le reflet. Piètre admirateur qui se contente d'une copie. Ouvrons nos yeux à l'intérieur. Et découvrons la dimension du cœur.
2: Joli.
0: Merci.
2: Non, c'est très joli. Les trois, c'est trois.
0: Et ce poème.
2: Ben moi, je vais prendre la mienne, l'amour.
0: Mon poème sur l'amitié. Dans mon poème sur l'amitié, je dis vers un ami toujours en dette. On n'a pas peur de devoir des sous à un ami.
1: Hein?
0: Et encore plus en famille.
1: Oui.
0: Hein, c'est...
1: En famille, c'est plus des dettes.
0: Voilà, je vous dis que. Mais un vrai ami non plus.
1: Oui, c'est vrai. Ouais, c'est vrai.
0: Merci à vous.
1: Et c'est vraiment merci. Agréable. Vraiment, on vous écoutera des heures. Merci. Vraiment, compliment. Hein. Au revoir et bonne journée.
0: C'est quand j'étais à Fontaine de Vaucluse sur mon mur, je me suis aperçu d'une chose. C'est que les gens qui devaient acheter, souvent ils arrivaient. En montant, on ne voyait pas vraiment. Ils arrivaient, comme si ils savaient que j'étais là, qu'ils ne m'avaient jamais vu. Ils se mettaient devant le stand, ils achetaient. Ce n'était pas ceux que j'arrêtais. Là, comme tout à l'heure, ces dames, elles ont écouté. Bon, ils ont acheté pour 2 euros. Franchement, je n'ai pas envie d'arrêter les gens pour prendre 1 ou 2 euros. Pas du tout. Donc, ce n'est pas le but d'arrêter les gens. Les gens intéressés, voilà. La dame, elle aurait pris le jeu si elle était venue d'elle-même. Si c'est quelqu'un qui vient d'elle-même, elle a vraiment l'envie. Alors que là, il faudrait créer l'envie comme dans le commerce. J'ai pas envie. Alors moi, c'est sans ces 2 euros, je vis très bien. Donc je vais pas arrêter des gens pour avoir des choses donc, qui me servent pas. Par contre, les gens vraiment intéressés, je te jure. Bon, moi, je sais quoi, ça me met de l'émotion là-dessus encore. Une dame, elle s'arrête. Elle me dit, bon, je vais en prendre 2 pour mes cadeaux de Noël. Et moi, je suis tout frisson. Je n'ai pas essayé de lui en placer. Mais... Alors, pour elle, ça veut dire quelque chose. Pour elle, ça a une valeur. Pour elle, quand elle va l'offrir, elle va l'offrir en y croyant. Et c'est ça qui est important. Donc, à Fontaine, ça me l'a montré combien de fois. Les gens vont direct. Ils m'ont pas encore vu et ils sont déjà intéressés. Et voilà. Donc, je sais que j'ai rien à faire d'autre que être là, être heureux. Et j'ai juste envie de les dire de toute façon. Donc, ça, si quelqu'un a envie de les entendre.

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1: Bonjour, Cala Jazz vous propose tout ce mois d'août des rediffusions des émissions de la saison 2025-2026. Bonne écoute.
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3: 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Bienvenue dans Calade Jazz.
1: L'émission de tous les jazz.
3: Avec
1: Julien
3: et Richard. Eh bien, bonjour à toutes et à tous. Bienvenue dans votre émission Calade Jazz. Je suis toujours avec Julien. Bonjour, Julien.
1: Bonjour, Richard. Bonjour, tout le monde.
3: En pleine forme.
1: Toujours. Ah, ben là, oui. Aujourd'hui, oui.
3: Alors, aujourd'hui, nous allons parler des femmes dans le jazz d'aujourd'hui. Alors que, historiquement, les musiciennes les plus connues dans le monde du jazz sont les chanteuses, parmi lesquelles Billie Holiday et Ella Fitzgerald se sont imposées. Malgré leur présence dès le début de l'histoire du jazz, les instrumentistes féministes sont, elles, presque invisibles.
1: Comme beaucoup de femmes dans les autres arts.
3: On est d'accord. Dans le monde de la musique et du jazz, les femmes ont longtemps été marginalisées et ont dû faire face à des difficultés sociales, historiques et culturelles. Mais aujourd'hui, de nombreuses artistes féminines tiennent le haut du pavé et le jazz s'agrandit de leur présence. Chanteuses, interprètes, auteurs, compositrices et solistes féminines ajoutent une empreinte et une sensibilité forte au passé et au présent du jazz. Donc beaucoup de femmes ont eu encore une influence importante dans le jazz. Et on va commencer, Julien, avec Abel Lincoln, que tu as choisi. Alors, c'est un peu l'exception, parce qu'elle, elle est décédée.
1: Elle est décédée, ouais.
3: Elle était née en 1930 et morte en 2010. Américaine, donc née à Chicago, elle était influencée très tôt par Billie Holiday, Sarah Vaughan. Mais alors, ce qui est curieux, je ne sais pas si tu as remarqué, mais elle était plus connue comme actrice que comme chanteuse dans les années 70.
1: Ouais, j'ai lu ça, ouais.
3: Elle a même tourné avec Sidney Poitier, nommée au Golden Globe. Enfin bon, c'est marrant. Puis après, elle a travaillé avec des jeunes musiciens de la scène jazz américaine, comme Steve Coleman, par exemple.
1: J'adore.
3: Voilà, je me permets de le citer. Elle a enregistré un album en hommage à Billie Holiday. Et puis, c'est à partir de cette période qu'elle a vraiment commencé à composer ses propres textes. Alors, qu'est-ce que tu as nous proposer sur elle?
1: Alors, du coup, je vais choisir... donc, c'est un album qui s'appelle Straight Ahead. C'est sorti en 61. Je crois que c'est un de ses premiers albums. Et c'est autour, si je dis pas de bêtises, des compositions de Thelonious Monk. Où elle a rajouté des paroles, parce que Thelonious Monk ne mettait pas de paroles. Donc, comme tu disais, elle est aussi actrice, mais elle est aussi activiste et militante pour les droits civiques. Et sur cet album-là, elle joue avec Mal Waldron, qui est le dernier pianiste de Billie Holiday, qu'elle admirait beaucoup, beaucoup. Eric Dolphy, qui est le nouveau AD, on va dire, il commence à arriver, c'est un saxophoniste qui a beaucoup joué avec Mingus, proche du free jazz. Et ce qui est marrant, il y a Coleman Hawkins aussi, qui est lui un ancien, on en a parlé dans l'album des années 30. Et on trouve à la batterie son futur mari, qui s'appelle Max Roach. Et on va écouter un standard de Thelonious Monk. Les paroles sont écrites par Abel Lincoln. On va écouter Blue Monk.

0: C'était Blue Monk chanté par Abbey Lincoln. Le jazz moderne est un genre musical qui a évolué à partir des racines du jazz traditionnel et qui s'est développé au cours des dernières décennies en intégrant des éléments de différents styles musicaux. De nombreuses chanteuses ont laissé leur empreinte dans l'histoire du jazz moderne. Elles ont contribué à façonner et à définir le genre en apportant leur propre touche unique et en mélangeant les styles musicaux. Par exemple, certaines chanteuses ont incorporé des éléments de pop, de musique du monde, de folk ou de rhythm and blues dans leur musique, créant ainsi un son distinctif. Et alors là, comme exemple, tu as choisi une saxophoniste française, Sophie Allour, qui est née en 1974, qui a enregistré en trio, en quartet ou en quintette. Et les morceaux qu'elle interprète peuvent être entièrement ou partiellement composés, offrant ainsi la place à l'improvisation pour le groupe sans chercher à reproduire des codes ou les formats habituels du jazz. Son jeu au saxophone se caractérise par une posture souvent posée, une gestuelle simple sans déhancher au coup de menton. Elle est à l'aise dans les graves élégants. Pas ouais, beau ça?
1: C'est beau. C'est beau. Et puis en plus, l'album s'appelle Le Temps Virtuose. Voilà, c'est sorti en 2023. Elle joue en trio, je crois, voilà, comme tu disais, avec. Et puis des. Comment on appelle ça? Des compositions de musiciens qui ne sont pas très courantes. Donc on retrouve bien sûr Sophie au saxophone, mais elle est aussi avec Pierre Perchaud qui joue de la guitare et Guillaume Latil qui est au violoncelle. Donc ouais, c'est quelque chose qui n'est pas très courant dans le jazz. Et ce qui est marrant, alors c'est pour ça que je l'ai choisi, parce que je trouvais ça drôle, le titre du morceau. Du coup, le morceau s'appelle « Musique pour dames », pour ce qu'est la jazz, le spécial femme dans le jazz. Allez, c'est parti.

0: Voilà, c'était Musique pour Dames de Sophie Allour. Magnifique.
1: C'était beau, hein.
0: Ouais, c'est beau. Et alors, à travers leur voix, leur composition et leur performance, les femmes perpétuent une histoire musicale riche, rappelant que le jazz et la soul se sont aussi construits grâce à l'audace, au talent et à la créativité des femmes. Alors, nous continuons avec Terry Lynn Carrington, qui est née au Massachusetts en 65. Elle est à la batterie, elle, et avec la chanteuse qui s'appelle Christy Daciel, c'est ça?
2: Ouais.
0: Et Terry Lynn à la batterie, rapidement considérée comme un prodige. Elle a joué aux côtés de grands musiciens comme Dizzy Gillespie, Stan Getz, Wayne Shorter, Al Jarreau. Et Christy Daciel est aussi américaine, elle est plus jeune, elle est née en 88.
1: Ouais, c'est une jeunette.
0: Voilà, donc je te laisse nous présenter la composition.
1: Le propos. Donc en fait, j'avais envie de faire quelques liens. Et on va revenir sur Abel Lincoln. Abel Lincoln, quelques années plus tard, en 62 ou 63, avec son mari Max Roach, sort un album qui s'appelle We Insist. Donc We Insist, c'est vraiment un cri pour les droits civiques, un album fait et vraiment pour très activiste et très militant. Et la batteuse, donc Terry Lynn Carrington, et la chanteuse Christine Daciel décident de reprendre l'album culte en entier. Donc cet album s'appelle We Insist 2025 ou 2025. Et c'est, comme je disais, c'est plus qu'un album, hein. C'est un appel à l'action, une commémoration à la résilience et un hommage au pouvoir durable de la musique qui inspire le changement. Et là, du coup, ça va devenir très fusion. C'est entre tradition et innovation. L'album rend non seulement hommage au passé, mais il pointe également vers l'avenir du jazz en tant que musique dynamique et complète. Ouais, ça, vous voyez, c'est un grand. L'album est super bien. Et du coup, on va écouter Freedom Day, le jour de la liberté. Donc, c'est un morceau de Max Roach et c'est interprété par Terry Lynn Carrington et tous ses musiciens et chanté par Christy Daciel.

0: Voilà, c'était Freedom Day avec Terry Lynn Carrington, chanté par Christy Daciel. Et nous continuons avec une trompettiste espagnole, Milena Casado, aujourd'hui basée à New York. Elle fait partie des artistes évidents de la scène contemporaine américaine. Elle avait défini son premier disque comme une introspection totale, à la fois sur ses racines, sur son vécu de femme noire, en butte à de nombreux préjugés. Leader de son propre quintet depuis 2 ans, elle a déjà su conquérir des festivals d'envergure internationale. Et tu nous en dis plus, Julien, sur elle.
1: Alors, je ne sais pas si vous avez entendu une petite trompette sur l'album d'avant.
0: Ah. Donc, très léger.
1: La petite trompette sur l'album d'avant, c'est Milena Casado. Donc, comme tu disais, c'est une jeune trompettiste espagnole qui est basée à New York et qui a été découverte et formée par Terry Lynn Carrington. Donc elle vient de sortir un super album qui s'appelle Reflection of Another Self, et on va écouter le titre OCT, Oda to the Crazy Times, où elle invite un rappeur Kokai. Alors Kokai, moi je l'adore parce que c'est un gars qui joue beaucoup avec un de mes artistes préférés qui s'appelle Steve Coleman. Donc on écoute OCT.

0: Voilà, c'était Oda to the Crazy Times avec deux Milena Casado et avec Milena Casado à la trompette. Voilà, maintenant on va vous présenter une artiste américaine, Mary Halvorson, guitariste, qui est instrument dans le jazz dont on parle moins, je pense.
1: Oui, et puis des femmes à la guitare aussi, c'est moins courant.
0: Moins courant, on est bien d'accord. Elle a 45 ans, elle multiplie les projets, elle développe son sens très raffiné de l'écriture. Elle a un style particulier aux sinuosités imprévisibles qui en font l'une des guitaristes les plus atypiques et les plus recherchées du moment, qui n'hésite pas à aller vers le rock d'avant-garde. Elle poursuit sa carrière au travers de ses diverses formations, trio, quintet, sextet, octet même. Et là, on va l'écouter, c'est un magnifique duo que tu vas nous présenter, Julien.
1: Ouais, c'est un album en duo. Elle a invité Ambrose. Alors, c'est un peu dur à dire. Je sais pas comment trop ça se prononce, hein.
0: Excusez-moi.
1: Hakim Musir. Donc, c'est un trompettiste, moi, que j'adore. C'est un super trompettiste. Je vous conseille d'aller voir ses albums solo. Donc, comme tu disais, Mary Halvorson, c'est vraiment quelqu'un qui cherche. C'est une chercheuse dans la musique. Elle est aussi beaucoup sur la scène jazz contemporain. Et pour ceux qui connaissent, elle a été formée par Anthony Braxton, qui est un saxophoniste, qui fait vraiment du jazz très, très contemporain, qui fait même ses partitions avec des équations de mathématiques. Ça part un peu dans toutes les choses. Donc, voilà, elle a un bon bagage musical derrière elle. Et donc, elle va sortir, l'album n'est pas encore sorti, hein. Elle sort en juin cet album qui s'appelle Slow Mo Neon Luminate Overings. Et on va écouter l'album qui s'appelle Soundcheck. Donc, on retrouve Mary Halvorson. Moi, au départ, je pensais qu'elle était suédoise.
0: Oui, moi aussi, j'ai cru.
1: À la guitare et Ambrose Akinmusi à la trompette.

0: Voilà, c'était Soundcheck de Mary Halvorsson, qui n'est pas suédoise. Hein. Je confirme, elle est américaine. Nous continuons avec Melissa Aldana, encore une très jeune artiste, 37 ans, saxophoniste ténor de jazz chilienne. Elle a commencé à jouer du saxophone alto à 6 ans, sous l'influence de Charlie Parker ou Cannonball Adderley, par exemple. Et alors là...
1: Ici, t'as dit... Ah oui, vas-y, continue.
0: Elle a adopté le saxophone ténor quand elle découvre la musique de Sonny Rollins, qui vient de nous
1: mourir,
0: quitter
1: ouais,
0: à
1: ouais,
0: 95
1: ans. On a
0: ans.
1: Pris ça.
0: Mmh. On a pris ça ce matin. Ouais. Mmh. Elle a grandi au Chili, mais elle va passer également des auditions dans des écoles de musique aux États-Unis. C'est ainsi qu'elle va rentrer au Berklee College of Music de Boston, où elle étudie notamment près de Joe Lovano et Greg Osby. Elle est diplômée, va s'installer à New York pour étudier auprès de George Coleman. Et alors, à 24 ans, elle est la première femme et la première sud-américaine à gagner le concours international de saxophone Thelonious Monk, dont son père avait été demi-finaliste en 91. Et dans le jury se trouvait notamment un dénommé
1: Wayne Shorter.
0: Elle a même fait un hommage à l'artiste mexicaine Frida Kahlo, un disque, mais tu vas nous présenter, je crois, son dernier
1: album.
0: Ouais,
1: son dernier album. Elle a sorti un album, là, en 2026, en début de l'année, qui s'appelle Filin. Oh, faut le prononcer à l'espagnol. Donc, en fait, elle avait envie de faire un album de ballade, un peu comme a fait John Coltrane. Il a sorti dans les années 60 un album qui s'appelle Ballade. Et elle s'est aidée sur des ballades cubaines, en fait. Donc, elle a repris que des ballades cubaines. Et elle les a réarrangées pour son groupe. On peut retrouver dans ce groupe, au piano, Rubalcaba Gonzalo, à la basse Peter Washington et au batteur Kush Abadé. Et en plus, j'avais envie de vous faire découvrir une chanteuse qui est aussi récente, qui vit pas mal en France et qui est américaine, et qui, alors, vu qu'on avait plein de choses à faire écouter, je me suis dit je vais faire une pierre deux coups. Et sur ce morceau là on en va entendre Cécile McLaurin-Salvant, qui chante et qui a une super voix. C'est une super musicienne, c'est une chanteuse et une musicienne. Ses albums sont super, je vous conseille d'aller les écouter. Et du coup, le morceau s'appelle Los Rosas No Hablan. C'est un morceau d'un monsieur qui s'appelle Cartola, et donc c'est interprété au saxophone par Melissa Aldana, et on entend à la voix Cécile McLaurin-Salvant.

0: ça se nomme Blan de Mélissa Aldana. Vous êtes bien sur Calade, ma radio. Si vous nous rejoignez maintenant, sachez que vous êtes bien dans votre émission Calade Jazz. Et sachez que nous continuons à vous présenter les femmes dans le jazz d'aujourd'hui qui nous régalent par leur talent. On va continuer avec Adèle Viret, 27 ans, violoncelliste, improvisatrice et compositrice. Adèle Viret fait partie des jeunes musiciennes prometteuses de sa génération, issue de famille de musiciens, son père est contrebassiste. Elle compose dès son plus jeune âge et explore des territoires musicaux variés au fil de son enseignement à Paris ou Bruxelles et d'expérience pluridisciplinaire en tant que jeune professionnelle. Elle est lauréate aux Victoires du Jazz 2025 et Adèle Viret goûte au bonheur des collaborations interculturelles en intégrant l'orchestre des jeunes de la Méditerranée d'un collectif réunissant musiciens bulgares, français, portugais, tunisiens. C'est incroyable. Julien, qu'est-ce que tu nous présentes sur elle?
1: Alors, en 2024, elle sort un album Close to Wet Water. C'est du coup le fameux disque qui a été distingué par les Victoires du Jazz. C'est un album, en fait, très réfléchi, car tous les morceaux ont été écrits près de la mer ou de l'océan. C'est pour ça qu'il s'appelle Close to the Water. Voilà, je vous conseille d'aller l'écouter parce que c'est très très beau. Et tu disais que son père était contrebassiste, mais son frère est aussi trompettiste.

0: c'était Watchmoker d'Adèle Virey, magnifique. Tu régales comme d'habitude, Julien.
1: Merci.
0: Voilà. Il y a eu de nombreuses chanteuses de jazz moderne qui ont marqué cette ère et qui continuent d'influencer les artistes d'aujourd'hui. Parmi elles, citons Diana Krall, Norah Jones, Katie Melua, Esperanza Spalding, Cécile McLaurin-Salvant et Mélodie Gardot. Chacune de ces chanteuses a apporté sa propre vision, son propre style au genre, en contribuant à façonner et à définir le jazz moderne d'aujourd'hui. Nous allons continuer avec une artiste suisse, Louise Knobel, très jeune aussi, mais plein de talent. Et je pense savoir pourquoi tu l'as choisie, rapport à son instrument.
2: Moi, je ne sais pas du tout pourquoi tu dis ça. Ouais, alors, Louise Knobel, mais les albums s'appellent Knobel, tout court, c'est son nom.
0: Oui, ce que j'ai vu.
2: K-N-O-B-I-L. Alors, je vous conseille d'aller voir les pochettes d'albums, c'est un régal, elles sont rigolotes. Donc, c'est une Suissesse qui est contrebassiste, bien entendu. Et c'est une chanceuse. Et moi, j'aime bien ces morceaux parce que c'est entre tradition et c'est hyper moderne aussi. C'est vachement bien. Et elle propose, ouais, comme je disais, un jazz un peu foutraque, esprit punk, entre classique et même contemporain. C'est plein d'humour, c'est plein de poésie. Et on va écouter un titre. Alors, l'album dont c'est sorti s'appelle Knobizou. Donc Knobel, Knobizou, donc Knobel nous fait des bisous. Et c'est un titre qui se passe sous les lampadaires. Le titre s'appelle Lampadaire.

0: C'était Lampadaire de Louise Knobel. Et nous continuons avec une autre artiste européenne, Anna Paulsberg. Alors là, je confirme, Julien, elle est bien norvégienne.
1: Ouais, elle est norvégienne.
0: T'es rassuré? 38 ans, saxophone ténor, influencée par Stan Getz. Elle est la fondatrice et compositrice du trio vocal Girls.
1: Ouais, c'est vachement bien. Je vous conseille aussi.
0: Bon, bah, écoute, je te laisse maintenant nous présenter Anna Paulsberg.
1: Alors, je vais aller très vite. Hein. Fallait qu'on aille dans le nord quand même, hein, parce que le jazz se passe aussi dans les pays scandinaves. Et donc, on va écouter son groupe qui s'appelle Anna Paulsberg Concept. C'est sorti en 2025, là, son dernier album qui s'appelle Immer Over Have. Donc, je pense que c'est du norvégien, je pense. Et l'album s'appelle Gop.

0: Voilà, c'était Ga de Anna Paulsberg. Les chanteuses de jazz moderne ont apporté d'importantes contributions à la musique et à la culture en général. Et en plus de leur succès individuel et de leurs nombreux prix et distinctions, elles ont également aidé à faire connaître le jazz moderne à un public plus large et à attirer de nouveaux fans au genre. Par leur collaboration avec d'autres artistes et musiciens, elles ont également contribué à créer des ponts entre les genres musicaux et à promouvoir un esprit d'innovation et de créativité dans le monde de la musique. Leurs œuvres ont inspiré de nombreux jeunes artistes et ont servi de modèle pour les générations futures de chanteuses de jazz moderne. Mais Julien, je vois que nous arrivons à la fin de l'émission.
1: Eh oui. Et on malheureusement.
0: Peut dire... On peut dire qu'aujourd'hui encore, les tendances actuelles dans le jazz moderne témoignent d'une diversification croissante des styles et des influences. Les artistes, et notamment les chanteuses de jazz, intègrent des éléments de musique du monde et d'électronique, enrichissant leur travail de nouvelles sonorités. Les femmes occupent une place centrale dans la scène jazz et soul actuelle. Elles continuent de faire évoluer ces musiques en y apportant de nouvelles couleurs et sensibilités. Voilà, merci Julien. On va continuer d'autres aventures jazz dans d'autres émissions.
1: Oui, je pense.
0: Il n'y a pas de raison. Merci, chères auditrices, auditeurs, pour votre fidélité. Je rappelle que vous pouvez nous réécouter le dimanche et midi, le jeudi à 19h, en podcast sur le site Radio Calade, bien sûr. Mais on va pas se quitter comme ça. Tu vas bien nous trouver un dernier morceau, Julien.
1: Ouais, il est déjà tout trouvé, hein, parce que, je sais pas si vous savez, mais cette année, nous fêtons le 100e anniversaire de Miles Davis, hein. Il est né, en mai 2026, 1926. Et voilà, du coup, je peux sauter en même temps sur une chanteuse que j'adore qui s'appelle Cassandra Wilson, qui a aussi joué avec Ornette Coleman, qui faisait partie du collectif M-Baz. Elle a sorti un album en 99 en hommage à Miles Davis qui s'appelle Traveling Miles. Et j'ai trouvé la chanson qui fait rêver toutes les jeunes filles, toutes les jeunes femmes.
0: Oh, dis donc.
1: Elle va interpréter Someday My Prince Will Come.

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9: Aujourd'hui, on est regroupés contre une aberration écologique. Un scandale économique et un mensonge social, le méga canal Seine-Nord Europe. 10 milliards d'euros d'argent public pour un canal qui existe déjà, le canal latéral à l'Oise et le canal du Nord, pour un projet qui va représenter 10 fois le tunnel sous la Manche en termes d'excavation de terre et une méga bassine qui équivaut à peu près à 22 fois celle de Sainte-Soline pour alimenter tout ça.
10: Méga canal, méga scandale écocidaire, méga scandale financier. Le méga canal est une gigantesque escroquerie à au moins 10 milliards d'euros d'argent public quand les pseudo-gouvernants détruisent les services publics en ratissant les poches des contribuables. Au moins 10 milliards d'euros détournés pour Bouygues et Vinci avec la complicité de Xavier Bertrand, président du conseil régional des Hauts-de-France.
11: Bertrand, si tu savais, ton canal, Bertrand, si tu savais, ton canal, où on le met. Allô, allô, aucune hésitation.
10: Le méga canal Seine-Nord Europe, au moins 10 milliards d'argent public pour un grand projet parfaitement inutile. 107 km de rivière bétonnée entre Compiègne et Cambrai, 3300 hectares de terres agricoles détruites, ainsi que des zones humides et zones Natura 2000, près de 340 espèces d'animaux et de végétaux protégés, impactés, des paysages ravagés, pas d'emplois créés et toujours des cohortes de camions sur les routes. D'autant plus scandaleux qu'il existe déjà un canal sur lequel opère déjà une marine fluviale traditionnelle menacée de mort par le méga canal. Salut les amis, c'est JBD pour Polémix et lavoixoff.com et pour votre radio encore libre, préférée, mais pour combien de temps ? Premier épisode d'une mini-série de reportages sur la grande mobilisation anti-méga canal du samedi 11 octobre 2025. Près de 2000 personnes rassemblées à Longueuil-Amel, pas loin de Compiègne, dans l'Oise, Picardie, pour une manifestation pacifique, joyeusement déterminée et en fanfare. Matinée du samedi 11 octobre, départ du camp de la mobilisation installé à Longueuil-Amel, dans le champ d'un agriculteur impacté par le projet du méga-canal. La manif va tranquillement longer le canal latéral à l'Oise. Rencontre en marchant avec deux membres du collectif Méga Canal Non Merci.
12: Levons les voiles contre le Méga Canal !
10: Bonjour Catananche.
13: Salut, salut.
10: Bonjour Reno.
14: Salut.
10: Longueuil, Anel, le long du canal de l'Oise. Et on est en train de quitter ce champ puisque la manifestation contre cet horrible projet mortifère de Méga Canal vient de s'ébranler. On est chez qui ici d'ailleurs, ce champ-là ?
13: On est chez un sympathisant agriculteur qui nous prête gentiment le terrain.
10: Le projet de Méga Canal, il va donc longer celui qui existe déjà, hein, puisque c'est un grand projet inutile, il y a déjà un canal. Leur projet, là, il devrait passer par là, là.
13: Oui, c'est ça. En fait, il y a tout un réseau fluvial qui existe déjà entre Paris et Lille. Donc la première partie vers Compiègne, c'est le canal latéral à l'Oise. Là, on est sur une île donc, qui se retrouve à côté de nous. Un peu plus haut, il rejoint le canal du Nord. Là, le projet, c'est de faire un canal qui va être parallèle à tout ce réseau fluvial existant, qui est un réseau fluvial qui a été inauguré en 1965, donc il n'a pas encore 60 ans. Et donc là, l'idée de refaire un nouveau truc...
10: Plus large, hein, pour faire passer des bateaux, donc de 11 mètres de large, long comme deux terrains de foot. voilà.
13: C'est ça, c'est ce qu'on appelle des méga barges avec un pousseur. Le canal du Nord actuel, il n'est pas fait pour accueillir des bateaux aussi larges. C'est des méga barges qu'on trouve quasiment nulle part en France. Il y en a peut-être, je crois qu'il y en a sur le Rhône, peut-être un peu sur la Seine, mais c'est principalement des bateaux qu'on retrouve dans le nord de l'Europe. Aujourd'hui, nous, tout le réseau fluvial français marche avec deux types de porteurs. C'est des fraissinés, péniches de 350 tonnes, et les péniches du canal du Nord à 750 tonnes. Les méga barges qui veulent nous faire passer, c'est des 4000 à 4500 tonnes.
10: Bien entendu, ce grand projet est inutile. Enfin, si, il a une fonction, de ce que j'en ai compris, moi, c'est d'enrichir Bouygues et Vinci avec 10 milliards d'argent public. Est-ce que c'est trop caricatural, ce que je viens de dire?
13: Oui et non, en fait, parce que...
10: Alors, nous ricane. Un peu, je rigole un peu.
1: Si tu veux, en fait, c'est que le canal, t'as les 10 milliards d'argent public, en fait, avec les questions, en effet, de financement de ceux qui vont construire le canal et tout ce qui va être à côté. Mais en fait, si tu vas plus loin, t'as aussi la question de l'agro-industrie. Du coup, t'as toute l'agriculture pesticidée. T'as aussi, notamment, des projets de méga-bassines, hein, qui sont du côté de la Somme, qui sont apportés.
10: Une méga-bassine, grande, m'a-t-on dit, comme 22 fois celle de Sainte-Soline. D'ailleurs, 65 hectares de surface, 42 mètres de hauteur pour retenir l'eau.
13: C'est tout le canal qui va être alimenté par cette méga-bassine, parce que c'est le point culminant, c'est le point de partage des eaux. La méga bassine, donc à l'Aisne, il va falloir remonter l'eau des deux côtés, donc en direction de Compiègne et en direction de Lille. Mm-hmm. Derrière, le but étant d'alimenter ces méga barges avec de la céréale. En fait, on s'attend à ce que derrière, il y ait la naissance et l'explosion de plein de méga bassines de taille comme celle de Sainte-Soline, dans tous les alentours de la campagne de l'Oise et de la Somme, à des fins agricoles, pour pouvoir alimenter les chargements du canal.
10: Ces barges-là, elles ne seront donc pas tant conçues pour des containers, mais pour du vrac, des matériaux, des céréales, des cailloux.
1: C'est pour le BTP. Donc tu parlais de Vinci là, et de Bouygues. Bah, typiquement, ça va leur servir à eux pour transporter leurs matériaux à exportation, du coup, et pour, en effet, pour les céréales. Le canal, ça va être une liaison entre Paris et le Benelux pour exporter et pour chuinter le port du Havre, en fait, notamment. Vu que c'est adapté que pour ces deux types de matériaux, les arguments de la société du canal Seine-Nord et des promoteurs comme Xavier Bertrand et compagnie, c'est de dire que ça permettra de baisser les camions. C'est le report modal. Et en fait, concrètement, c'est faux. Plusieurs universitaires le confirment.
10: Julien Gleguet, c'est Poumon.
1: Il fait le clown, juste derrière nous.
11: Les poulets en plein air. Les poulets en plein air.
13: Si on les
11: poulets en plein air.
10: Nous passons devant 5 gendarmes assez jeunes.
1: Plutôt sympathiques.
10: Oui, qui nous ont contrôlés très mollement et ont fait semblant de fouiller les sacs.
1: Voilà. Il faut remercier Bassine Non Merci, que Julien Leguet représente, qui a été un des premiers soutiens du collectif Méga Canal Non Merci.
10: Attends, excuse-moi, c'est compliqué. Julien Leguet raconte des bêtises en passant devant les gendarmes.
1: Il a cherché à expliquer aux gendarmes que les zones dans les champs qui nous entourent, qui sont oranges, en fait, sont liées à du glyphosate et qu'il faut qu'ils fassent attention et qu'ils ne restent pas trop longtemps parce que ça peut être dangereux.
14: Vous exposez votre santé au glyphosate, vraiment.
15: C'est très bien.
14: Ben non, mais c'est important que vous le sachiez.
15: Bien sûr.
14: On est soucieux de votre santé, comme réciproquement.
15: Aucun problème.
14: Voilà, sérieusement, mais vraiment.
15: Oui,
14: et là, vous voyez toutes les maisons qui sont à côté, il y a des gamins et tout, et c'est glyphosate power, quoi. Là-dessus, il faut qu'on se retrouve. Là-dessus, il faut que vous changiez de logiciel. Il faut être avec nous, pas avec l'agro-industrie. Ben oui, vos gamins, quoi, les nôtres.
10: Donc Julien, là, t'as expliqué que si les terres sont oranges, là, c'est parce qu'elles ont été glyphosatées.
14: Le terrain, il est orange parce qu'il a été traité au glyphosate il y a moins de 48 heures. Donc en restant sous le vent, vous exposez votre santé. C'est à peu près aussi toxique que les lacrymos.
11: C'est reparti, tout à la manif. Méga canal, ça va faire mal. Méga canal,
8: ça va faire mal.
10: Ce qu'ils vous vendent pour ces 10 milliards de détournement d'argent public, c'est que oui, mais ça va faire moins de camions. Complètement faux.
1: C'est vraiment la base de la com actuelle. C'est-à-dire de faire passer des projets énormes, type la 69, type les méga bassines, type là, le canal Seine-Nord-Europe en l'occurrence, pour des trucs écolos. Alors qu'en fait, si on creuse un peu la boue, derrière, on se rend compte que c'est que de la connerie, qu'en fait, ça va servir à des intérêts capitalistiques et ça va favoriser la destruction de l'environnement. C'est pas du tout pertinent. C'est vraiment un projet qui vient des années 70. Années 70, on n'avait aucune conscience du réchauffement climatique, des enjeux environnementaux, tout ça.
10: Ça va faire moins de camions, en fait, c'est pas vrai.
1: Mais non, c'est pas vrai.
13: Tu parlais de Bouygues, de Vinci et tout. On s'est rendu compte qu'en fait, ces deux boîtes de BTP qui d'habitude prennent les projets pour les construire, en fait, ont refusé ça parce qu'ils savaient qu'il n'était pas rentable. Et pour autant, c'est quand même eux qui vont être payés. Ces personnes-là, elles gagnent de l'argent à chaque litre de béton coulé. Donc en fait, ils n'ont pas forcément un intérêt personnel à ce que le projet voit le jour finalement, mais qu'en fait, le chantier continue d'avancer quoi qu'il arrive, parce que chaque jour passé à bétonner, ce sont les sous-gagnés en fait.
1: Il y a aussi un truc à dire sur Bouygues et Vinci, c'est qu'au départ, en fait, ils devaient financer eux-mêmes. Voilà, ils ont refusé de financer, en fait, au départ. C'était pas du tout sur des fonds publics, ça devait être sur des fonds privés. Et en fait, ils ont.
15: Quand ils ont vu que c'était pas rentable, ils ont dit non, ça ne nous intéresse pas.
1: Exactement.
15: Et Xavier Bertrand leur a dit non, vous inquiétez pas, c'est le contribuable qui va payer.
1: C'est Xavier et c'est Nicolas Sarkozy aussi, de 2008, qui a décidé de mettre un coup pour valider l'intérêt général du projet en tant que tel, en fait. Hein. Donc voilà, c'est un maillage. Emmanuel Macron, 2021-2022, a réaffirmé qu'il fallait faire les choses. Bien sûr, il y a Xavier Bertrand qui est dans l'histoire, qui utilise ça comme un argument dans l'idée de montrer qu'il est présidentiable et qu'il a son grand projet. Pour lui, ça prouvera qu'il peut être présidentiable ou qu'il peut faire partie du gouvernement. Là, je ne sais pas ce qu'il en est.
15: Oui, alors au moment où on se parle, là, après la phase biscornu, on est arrivé à la phase triscornu, hein, puisqu'on a appris dans la nuit que Sébastien Lecornu était reconduit à son poste de Premier ministre. Hein. Nous sommes le samedi 11 octobre.
1: Une de ses premières mesures, ça pourrait être d'arrêter le canal Seine-Nord-Europe et de favoriser les alternatives, comme par exemple le canal du Nord et le fret ferroviaire.
15: Il existe déjà des infrastructures, il existe donc déjà un canal, il existe depuis le 19e siècle des lignes de chemin de fer. L'intérêt capitalistique de ce truc, c'est quoi, à part enrichir Bouygues et Vinci?
13: Le transport routier, en fait, c'est pas du tout concurrentiel du transport fluvial en termes de délai. En fait, il faut 15 heures pour faire Paris-Rotterdam en camion, quand il faut 10 à 15 jours pour faire Paris-Rotterdam en bateau. Par ces délais-là, on voit tout de suite que c'est pas du tout le même type de matériaux, enfin, ou de transport de fret qui vont être sur ces bateaux. Ça va pas être du périssable, ça va pas être tout ce qui va très rapidement dans notre société, la fast fashion, le fait de se faire livrer par Amazon du jour au lendemain et ainsi de suite.
15: Tout le long de ces 107 km de grand canal inutile, là, il y aura aussi des ports desservis par des camions.
1: Tu lis les études de la société du canal Seine-Nord, ils tablent sur même une augmentation des camions, en fait, dans leur projet. En fait, ils disent que ça va faire baisser, mais en réalité, c'est un mensonge, parce qu'eux-mêmes, dans leur truc, ils disent que non, ça va augmenter. Donc, en fait, c'est de la connerie. Et bien sûr, tu rajoutes à ça que le canal, en fait, ne peut pas vivre sans les camions, puisque les camions vont venir et donner les marchandises aux ports francs. Et typiquement, dans les ports francs, il va y avoir quoi? Il va y avoir les Amazon, les compagnies qui vont être là. David Gaborio, là, un universitaire, qui a dit concrètement, le canal, ça va entraîner des emplois précaires, donc des emplois en fait qui vont juste appauvrir les gens, des conditions de travail qui vont être horribles, qui existent déjà. Et en fait, tout ce territoire-là des Hauts-de-France, on a l'habitude de nous foutre ça sur la tronchon-là. C'est à chaque fois, c'est que des emplois de merde, d'intérim. Ça va favoriser que ça, en fait, le canal. En fait, il est fondamentalement également irrespectueux à l'égard des habitants, habitantes de ce territoire. Concrètement, c'est un truc qui vient de décider d'en haut. Les gens d'ici, ils ont toujours ça. On a toujours décidé d'en haut, dans le sens de la désindustrialisation. On exporte les entreprises et à la fin, qui est sur les plates, c'est les gens qui habitent ici, en fait.
15: Il y a une dame qui est sur le pas de sa porte et qui applaudit.
16: Madame.
15: Bonjour Sylvie, je vous voyais applaudir le passage de la manifestation.
16: Oui, c'est génial, parce que là, c'est en train de tout esquinter, puis pour la faune, la flore, tout, quoi. Et puis, c'est chiant, quoi.
15: Donc vous avez bien compris que c'est pas un cadeau qu'on veut vous faire avec ce méga canal-là.
16: Ah, non, carrément pas, hein. C'est carrément pas.
15: Vous habitez là depuis longtemps, vous ?
16: Depuis 2014.
15: Donc voilà, vous tenez votre joli coin.
16: Oui, voilà, exactement. Oui. Puis là, c'est les bêtes qui vont morfler, tout ça aussi. Hein. Faut penser à tout ça. Hein.
15: Bonne journée à vous, merci.
13: Je suis très contente de voir les riverains et riveraines qui sont au courant et qui sont avec nous. Parce qu'en fait, on s'est rendu compte, par exemple, on a organisé toute une série de réunions publiques depuis plus d'un an, avec, je pense, une trentaine ou une cinquantaine de réunions publiques. Bon, déjà, on avait des pressions de la part des petites mairies qui, elles-mêmes, subissaient des pressions parce qu'on n'avait pas accès aux salles publiques communales, etc. Mais qu'en plus, très peu de riverains étaient au courant, en fait, de ce grand projet ou de ce que vraiment ça comportait dans ce projet-là. Et en fait, c'est aussi pour ça qu'aujourd'hui, l'objectif de cette manifestation, c'est de faire une manifestation festive où on va pouvoir aller parler aux riverains, aller parler à toutes les personnes qui vont être directement concernées, impactées par ce projet, et de pouvoir comprendre, en fait, et entendre un autre point de vue que celui de la société du canal.
15: Cette manifestation est-elle autorisée? Parce que j'ai vu quand même qu'il y a marqué les soulèvements de la Seine, les soulèvements de la Terre, les affreux éco-terroristes.
13: Eh oui, elle est autorisée.
15: C'est autorisé, on a le droit d'être là aujourd'hui.
13: On a contacté la mairie de Tourotte et il faut savoir que le maire de Tourotte est un des seuls maires qui est officiellement avec nous. La manif va se dérouler sur la commune de Tourotte et elle est autorisée. Le tracé est placé en préfecture. C'est pour ça que les flics nous encadrent. Tout est très légal et le but c'était ça, c'était justement d'amener avec nous tout le monde et puis de montrer qu'on était des joyeux lurons.
15: Voilà, une démonstration, tu disais joyeux lurons, fanfare, joie,
13: oui,
15: musique.
13: C'est ça, on a des clowns, on a des fanfares, il y a des enfants. Dans la manif, il va y avoir aussi un cortège qui est prévu pour les MINT, donc c'est les meufs intersexes, non-binaires et trans. C'est un projet en fait qui s'ancre aussi dans ce qu'on appelle la mondialisation, l'empire logistique. Donc c'est aussi d'associer avec ce projet écocidaire les luttes féministes, les luttes antiracistes, Enfin, aujourd'hui, il y a quand même quelque chose qui se passe à l'échelle internationale en Allemagne, en Hollande et en Belgique. Le port de Rotterdam est bloqué aujourd'hui et la Belgique se bat contre Stop Arming Israël parce que tous ces réseaux fluviaux et de transport, en fait, sont des réseaux qui alimentent par pièces détachées l'industrie de l'armement. On a vu le port de Fos-sur-Mer qui s'est insurgé contre la livraison de pièces pour les armes à Israël. Oui, exactement. C'est contre tout ça qu'on se bat, en fait.
17: Méga canal, on nous prend vraiment pour des cons. Encore un coup de capital.

0: qu'on peut refaire un bilan très rapide dans le projet. Un truc mortifère de 107 km de long, de 54 mètres de large, 4,5 mètres de profondeur. Sept écluses alimentées donc par la fameuse méga bassine de 22 fois Sainte-Soline dont on parlait tout à l'heure. Combien de milliers d'hectares de terres nourricières qui seraient condamnées?
1: Comme tu dis, c'est énorme. Et pour un canal de 50 mètres de large, en fait, c'est pas loin de 300 mètres d'emprise de chantier de part et d'autre qui sont faites. Parce qu'il y a les berges qui sont en pente.
0: Et donc, encore, regarde, il y a encore une dame qui fait coucou.
1: C'est 3200 hectares qui vont être artificialisés. Des portions d'oise qui vont être rebouchées, ça va être des terres agricoles qui vont être utilisées, ça va être des zones humides. Les zones humides, c'est les zones qui ont le meilleur, alors j'aime pas du tout ce terme de service écosystémique, mais pour autant, ce sont les zones qui stockent le plus de carbone. Et quand on sait le dérèglement climatique aujourd'hui, en fait, toucher des zones humides, c'est limiter tout ce qui est le stockage du carbone.
0: C'est encore là que l'eau est le mieux, eau dont nous sommes quand même composés à environ à 70%, hein, soit dit en passant.
1: L'Oise est une rivière en fait qui a énormément de méandres, et en fait les rivières à méandres sont des rivières qui permettent en fait de tamponner les inondations. Si jamais là en ce moment par exemple du côté de Montmartre, ils ont rendu des bras morts en les fermant et ils ont redessiné une Oise avec des tout petits méandres, on va se rendre compte dans 10 ans qu'à une grosse pluie centennale, d'un seul coup tout va déborder. Parce que ces méandres auront été fermés.
2: Il y a quand même des trucs qui se passent dans la région qu'il faut dire. Hein. Notamment, on a eu des inondations il n'y a pas si longtemps que ça, du côté de Saint-Omer. Typiquement, l'artificialisation des terres engendrée par la politique de la région Hauts-de-France a été pointée là-dedans. Hein. Xavier Bartrand s'est exprimé là-dessus. Il a complètement nié la chose. Puis je tiens à rappeler une chose par rapport aux inondations, c'est qu'on n'est pas si loin que ça. On a un pays, l'Allemagne, qui a quand même vécu des inondations il y a plusieurs années, qui ont été meurtrières pour des mêmes raisons, parce qu'en fait, ils ont foutu, je ne sais plus le nom de la rivière, pareil, les bras morts ont été tués. Et derrière, ça a entraîné vraiment des morts. Hein. Donc on est en train de jouer, ils vont faire un truc énorme. Mais à long terme, on a des risques environnementaux et sur des vies humaines, en fait. Hein.
0: Il faut le pointer. En artificialisant les sols, l'eau qui, depuis des millénaires, s'infiltrait dans les sols, allait dans les zones humides, etc. Maintenant, elle glisse sur du béton et elle emporte tout sur son passage.
1: Et la solution proposée, c'est de faire des méga-bassines de part et d'autre des rivières pour pouvoir stocker l'eau l'hiver quand il y a des inondations.
0: Il suffisait d'y penser. Hein.
1: Et oui, tout est posé.
0: Ah, regarde, encore une dame qui fait coucou à sa fenêtre. Voilà, il y a un monsieur qui brandit le poing aussi. Voilà.
1: Pour parler des destructions, donc là, on a parlé des 3200 hectares de terre qui vont être artificialisées.
0: Avec toute cette terre, on peut nourrir, je sais pas, un demi-million de personnes, je crois. Quand je dis terre nourricière, on se prive aussi de nourriture quand on bétonne.
1: Il faut savoir que la nourriture ici, dans les Hauts-de-France, elle est beaucoup exportée. Mais c'est de la nourriture quand même, évidemment. Ouais. C'est aussi 10 fois le tunnel sous la Manche, en termes de volume de terre excavée. Et après, si on regarde les espèces, on porte un recours juridique qui a été déposé au tribunal administratif d'Amiens.
0: On a vu à Sainte-Soline, par exemple, c'est cet oiseau loutarde canepetière qui a permis d'entraver et de rendre illégal, notamment, ces projets. Mais il y a encore un monsieur qui fait qui nous salue de la tête en passant.
3: Voilà. Vous pensez quoi du canal ?
0: Voilà, donc le monsieur, il veut pas du canal, il l'a dit très clairement.
2: Depuis tout à l'heure, quoi, ce que des riverains et riveraines qui marquent leur opposition. Hein. Ah, c'est tous les gens qui ont globalement l'Oise sous les yeux, là.
0: Encore une dame qui nous fait... Bonjour madame, vous serez à la manifestation tout à l'heure?
4: Oui, je serai là. J'y étais déjà hier soir là-bas, donc oui, j'ai pris les infos.
0: Alors, à tout à l'heure. Cette dame vient de confirmer l'odieuse propagande éco-terroriste que tu viens de délivrer. Là. Vous avez des complices partout, hein?
2: Visiblement pas. C'est un réseau de résistance, voilà comment on appelle ça. Nous.
0: Et on parlait de... C'est combien d'espèces impactées? C'est peut-être aussi par là que des recours juridiques.
1: Donc ils ont sectionné le projet comme si c'était des travaux différents. Donc les 107 km ont été séparés en 4 portions. Poser des dérogations d'espèces protégées, c'est en fait une dérogation de destruction d'espèces protégées parce que menacées d'extinction. Il y a une dérogation d'espèces protégées pour une 150aine d'espèces, végétales, insectes, oiseaux, mammifères. On s'est rendu compte que c'est plus de 340, donc le double d'espèces qui sont menacées et qui n'ont pas été prises en compte dans la demande de dérogation, qui n'ont pas les enjeux réels de leur impact en fait sur ces spécimens, sur ces individus, sur ces habitats également. C'est aberrant en fait, enfin, de 340 espèces, c'est une destruction donc d'espèces qui sont de plus en plus rares sur le territoire. Le territoire du Nord a été énormément artificialisé ces dernières années, ces dernières décennies. Et donc aujourd'hui, les bords de l'Oise, ce sont les derniers refuges. On a énormément de zones d'arrêt pour les oiseaux migrateurs, par exemple. Impacter ces zones-là, c'est impacter les rares spots d'arrêt de ces oiseaux migrateurs qui sont en capacité de voler sur des milliers et des milliers de kilomètres sans s'arrêter et où, par exemple, l'Oise, juste avant la Somme, sont les derniers refuges d'arrêt avant de remonter dans le Nord ou de descendre en Afrique.
0: Voilà, invoquer qu'il y a des espèces protégées qui seraient impactées par ce projet, est-ce que ça peut entraver d'un point de vue judiciaire cette méga horreur?
1: On l'espère vraiment. C'est comme ça qu'on arrive à faire chaque lutte. Donc il y a eu Notre-Dame-des-Landes initialement avec le Triton, il y a eu de Sainte-Soline avec l'Outarcane-Petière, il y a eu la 69 sur lesquelles il y a les nidifications de mésanges bleus. Mais on se rend compte que en fait, juridiquement, ils essayent de diminuer en fait, le pouvoir qu'on peut avoir avec ces recours environnementaux. Maintenant, il faut aussi qu'on se batte et qu'on permette aussi à toute la mobilisation, toute la population locale en fait, de se mobiliser avec nous, parce que je pense que c'est un combat multiple qui peut permettre de faire annuler ce projet.
2: Question des espèces, là, il y a un recours qui a été posé, hein, un recours juridique, un recours qui a été posé en 2024 par les deux assos, donc il y a Nord Nature Environnement et il y a Association Protection du Territoire Senesco. C'est les deux assos qui ont posé le recours. Le recours, notamment, il se base sur la remise en cause de l'intérêt environnemental du canal Seine-Nord-Europe. Cet argument-là, il a été utilisé contre la 69. En première instance, il a été accepté et validé. Déjà, les juges sont en train de changer. Ils commencent tout doucement à prendre en compte ces questions-là. Ce que font les travaux comme ça, les grands projets, c'est la stratégie du fait accompli, c'est-à-dire de faire les travaux en attendant qu'on fasse les recours, et paf, à la fin, c'est fini. Donc le juge dit que c'est égal, mais en fait, en réalité, le machin existe déjà. Donc c'est ce qui s'est passé, par exemple, du côté de Strasbourg, avec le contournement de la métropole.
0: C'est la D924 dans l'ordre, la RN88, la 69. Ils bétonnent, ils y vont à fond. Avec un peu de chance, de leur côté, si j'ose dire, il n'y aura pas d'opposants, d'opposantes, il n'y aura pas de citoyens et de citoyennes qui s'y opposeront et qui feront des recours. Et puis, on a des situations comme la 69 où finalement le tribunal administratif de Toulouse dit à un moment, bah non, en fait, cette autoroute est illégale, mais trop tard, elle est faite.
2: Non, mais c'est incroyable, il y a quand même eu un appel. Après, ils auraient pu suspendre les travaux. Ils ne l'ont pas fait, en fait, validé, du coup, par les pressions du gouvernement. Et en plus, derrière ça, ils ont même fait des travaux de nuit pour accélérer les choses qui n'étaient pas du tout encadrées par l'arrêté en fait préfectoral. Donc ils sont dans une illégalité totale. Voilà, pour finir au niveau de la 69. Et concrètement, à chaque fois on est là, tu sais pourquoi la stratégie, en fait, l'idée c'est d'au moins pour le canal Seine-Nord, l'Europe, c'est de déjà le visibiliser, parce que médiatiquement et politiquement, on n'en parlait pas jusqu'à présent. Ce week-end-là, ça commence parce qu'il y a tous les camarades ont fait un travail vraiment de visibilisation sur le terrain, mais également dans les médias. Et là, ce week-end-là, l'idée c'est d'enfin mettre le canal au centre de l'attention, que ça soit médiatique. C'est quand même 107 km de long, c'est quand même un truc énorme qui va balafrer toute la région et qui va avoir des impacts socio-économiques, environnementaux énormes. Donc du coup, on est là-dessus. Et la stratégie, c'est aussi en tout cas d'essayer de que ça coûte plus cher, parce qu'en le visibilisant et en tout cas en mettant de l'incertitude ou des peurs, et bah du coup, ça va coûter plus de fric, ça va leur faire mal déjà. L'argent, c'est un peu le nerf de la bataille dans l'histoire.
0: Je vais revenir sur un point que tu mentionnais à l'instant, là. Les vilains éco-terroristes, là, genre ceux de Sainte-Soline ou de la 69, il s'avère que les tribunaux administratifs leur donnent raison. Donc en fait, les affreux éco-terroristes, là, défendent le droit.
2: Dans l'anticipation, en réalité, parce que c'est extraordinaire, il a fallu tous ces combats-là.
0: Si les zadistes m'entendaient dire qu'ils défendent la loi et le droit, ils seraient pas contents.
2: En tout cas, voilà, la question environnementale, elle entre dans plus en plus. En fait, elle existait déjà, hein, parce qu'il ne faut pas oublier qu'au niveau de la Constitution française, on a la Charte de l'environnement qui date de 2004 ou 2002, même, qui est vieux, en fait. Et du coup, ils ne voulaient pas l'appliquer juste à maintenant. Et ça y est, là, ils se réveillent sur des questions, notamment le Conseil constitutionnel, sur, par exemple, la loi du plomb. Et ça y est, ils sortent ça du bois, la Charte de l'environnement, alors que c'est un truc qui existe là. Et donc, en fait, c'est toutes les pressions des luttes, typiquement sur le terrain, comme celle d'aujourd'hui, qui poussent, en fait, les pouvoirs publics à prendre ça un peu en compte, en tout cas, à commencer, parce que c'est vraiment pas parfait. Voilà un peu l'intérêt des luttes comme ça, locales et de ce genre-là.
0: Tellement beau ce coin. On est passé devant des maisons qui ont tellement de cachets. C'est tellement charmant. On a envie de tourner un film de Marcel Carnet ici.
1: Là, on longe le canal latéral à l'Oise. Si tu regardes sur le côté, il y a déjà tous les ports existants et toutes les entreprises qui ont des infrastructures qui étaient déjà prévues pour les chargements sur les péniches. Et donc, en fait, entre Longueuil-Annel jusqu'à Noyon plus loin, tout le long de ce canal latéral à l'Oise, toutes ces entreprises existent. Si demain le canal se retrouve de l'autre côté de cette île, ils vont devoir reconstruire. Donc on parlait des ports tout à l'heure. Ces ports existent aujourd'hui, mais en fait, ils ne seront plus au bon endroit. Et ces entreprises non plus. En fait, si on regarde toutes les conséquences et tout ce qui se répercute en fait à côté, c'est énorme. Et ça, c'est aux collectivités territoriales de les payer. Rino te parlait en fait de ces 10 milliards de financement de ce canal-là. Mais en fait, à un moment, on a commencé à estimer à 12, 15 milliards.
0: Mais parce que ces trucs-là, ça coûte toujours plus cher à l'arrivée.
1: Exactement.
0: Qu'à voir Flamanville, par exemple.
1: Ça va doubler, tripler. Ouais. Mais c'est surtout que sur leur budget, ils ont retiré les ports. Et les ports sont à la charge des collectivités territoriales. Quand on regarde aujourd'hui les 10 milliards, les 8, 10 milliards proposés par le canal, ils se réservent bien de le dire parce que là, je pense que l'Union européenne serait en droit de refuser de financer ça parce qu'ils ont déjà du mal à financer leurs 5 milliards. Alors 10 milliards, ils n'y arriveraient pas. Si on regarde ce que ça va coûter réellement, concrètement, à la totalité, en fait, c'est beaucoup plus. Parce que c'est quand même des infrastructures qui vont voir le jour et qui vont être payées par le contribuable.
2: Le plan d'économie de Bayrou, c'était 40 milliards. Hein. Ouais, on parle de 10 milliards. C'est pour dire que c'est un quart du plan d'austérité de Bayrou et possiblement le cornu, là, bientôt. Mais voilà, en tout cas, il y a quand même des proportions à voir. Et il y a un truc aussi qu'il faut pointer, c'est qu'il y a aussi un projet qui, non dit, mais qui s'appelle le projet Mageo, qui est celui de reconditionner la Seine pour la relier, en fait, jusqu'à Compiègne. Et ça, concrètement, il n'est pas financé, là. Refusé, le Parlement n'a pas encore donné les sous. Donc, concrètement, en fait, on est sur un truc énorme, en fait, financièrement. On parle de 10 milliards, mais on est peut-être à bien plus. Et donc, il y a vraiment, en guise sous roche.
1: Le méga canal sur lequel on se bat aujourd'hui, qui s'arrête au Banchel, au Bac, qui est vers Cambrai, c'est mise au grand gabarit. Elles arrivent jusqu'à Lille et ça va rejoindre Dunkerque. Et là, c'est des mises au grand gabarit de chaque écluse. Et en fait, ces écluses-là non plus ne sont pas prises en compte dans le méga canal. Là, quand on parle des 10 milliards, c'est que pour les 107 km. Il y a aussi la mise au grand gabarit de l'Oise, Mageo. Il y a aussi la mise au grand gabarit de toutes les écluses dans le nord de la France. Quand les gens me disent « Mais pourquoi t'es contre le méga canal ?» Et là, je suis là en fait, il y a tellement d'arguments, en fait, que ce soit la question de l'emploi, la question environnementale, la question des finances, la question des mensonges politiques, le fait de la géopolitique locale aussi. Eux, ils veulent passer là pour arriver par le port de Dunkerque, mais qu'on se rend compte que c'est vraiment pour squeezer complètement le port du Havre. Et on parlait tout à l'heure du port de Fos-sur-Mer. Le Havre et Fos-sur-Mer sont les deux syndicats de cœur qui font vraiment la pluie et le beau temps dans les mobilisations publiques. On a vu ça pendant les Gilets jaunes. Retirer le passage par le Havre, c'est aussi mettre en concurrence, en fait, les deux cœurs. Vous n'êtes pas content, vous voulez tout bloquer, c'est pas grave, on passe plus chez vous et on ne vous donne plus de travail. C'est tellement d'arguments, c'est une palette, un éventail énorme d'arguments qui fait que je ne sais plus pourquoi dire que je suis contre.

0: Bonjour Marmotte.
1: Bonjour.
0: Bonjour Belette.
2: Salut, salut. Donc vous êtes venue en famille. C'est épouvantable, le rassemblement de très dangereux éco-terroristes. Vous n'avez pas hésité à venir avec vos enfants qui ont quel âge?
1: Des petits. 9 ans.
2: Je crois que je vais appeler les services sociaux pendant cette interview. C'est honteux.
3: Bah en fait, la honte, elle doit changer de camp. La honte, elle doit être pour eux. Les projets qui sont complètement à se taper la tête par terre, faire un méga canal qui détruirait des zones humides où il y a encore de la biodiversité et de l'eau, surtout l'eau qui est un bien commun. Et certains veulent se l'approprier. C'est ça une folie. Et c'est malheureusement pour le futur de nos enfants, on s'inquiète aussi. Donc on trouve ça au contraire totalement cohérent de venir avec eux pour empêcher ce genre de projet, quoi.
2: Oui, mais enfin, vous avez un mauvais esprit. Ça va faire de l'emploi. C'est important pour les enfants, l'emploi.
1: Il suffit de travailler moins tous et puis on a tous de l'emploi.
3: Et puis l'emploi, faut qu'il ait du sens. Si c'est l'emploi détruit notre environnement et ce qui nous permet de vivre, il y a un problème en fait, on va en contradiction. Donc c'est là qu'il faut qu'on sonne l'alarme et qu'on dise non, on prend pas le bon chemin, faut prendre un autre chemin. Parce que là on prend l'eau, si on fait un mauvais jeu de mots, quoi.
2: Il y a déjà de la présence policière quand même sur ce cortège.
1: S'il y a vraiment un danger, on s'écarte, ils nous laissent passer, oui. Avec des enfants en général. Il n'y a jamais eu de problème en tout cas.
3: Et puis le danger, du coup il vient d'eux, parce que là c'est eux qui ont créé un petit peu de tension. Déjà,
2: les enfants.
3: Les gendarmes. Un de nos enfants qui est déjà un petit peu inquiet du coup de cette présence, alors que s'ils n'étaient pas là, en moins de grandes démonstrations de force, ils ne seraient pas aussi inquiets. Et ça crée du stress, je pense, même chez les adultes, de la tension. Ils nous ont arrêtés quelques minutes pour dire qu'ils nous arrêtaient, on ne sait pas pour quelle raison. C'est ça qui crée de la tension. Alors nous, on reste pacifiques, il n'y a pas de souci, mais voilà, ça crée tout de suite sortir la grosse artillerie, les gros boucliers, les gros casques. Bon, tout de suite, ça crée un climat qui n'est pas agréable, alors qu'on vient pacifiquement, et on trouve ça dommage, en fait. Pour nous, ce n'est pas les manifestants qui créent ce climat-là, quoi, et les manifestantes.

0: deux chevaux là, de la garde républicaine, qui nous barre la route et le chef Keuf ne veut pas nous dire ce qui se passe pour le moment, mais il dit qu'on repartira, voilà.
1: Libérez les chevaux! Libérez les chevaux! Libérez!

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0: Bonjour Marcus.
1: Salut.
0: Dans cette manifestation, donc il y a deux chevaux là qui ont arrêté quelques minutes le cortège. Deux chevaux avec des policiers montés dessus quand même. Hein. Et je tombe sur toi donc avec ce drapeau, il y a marqué quoi dessus ?
1: Les amis de la Confédération Paysanne. C'est une association nationale depuis 22 ans maintenant, avec pas mal de groupes locaux aussi, qui trouvent beaucoup de nouveaux adhérents depuis Sainte-Soline 2023, à vrai dire, où les amis de la conf ont réussi à communiquer puis à s'affirmer sur le soutien à l'agriculture paysanne, c'est aussi contre les méga-projets.
0: Je m'excuse, on interrompt cet entretien parce que les deux chevaux avec les policières montées dessus rebloquent le cortège.
1: Et ils sont assez sensibles au cortège de tête, les chevaux. Avec la mule du Poitou en tête de cortège d'ailleurs.
0: Ça sert à rien de bloquer les gens, cette manifestation, elle est autorisée et...
1: Temporisée sans doute, faire monter la tension, je ne sais pas, mais...
0: Et donc du coup, toi tu n'es pas exploitant agricole, sinon tu serais directement à la conf.
1: Eh ben exactement.
0: Pardon, tu n'es pas paysan.
1: Effectivement, les amis de la conf, un des moteurs de la création, c'était aussi de dire, suite à la vague internationaliste et altermondialiste, où la conf a été visible en créant attaque, en étant au sommet de Seattle, le démontage de McDo, etc. Beaucoup de citoyens disaient « Mais on veut être membre de la Confédération Paysanne !» Mais non, vous n'êtes pas paysan, vous n'êtes pas retraité paysan, vous ne pouvez pas être membre de la conf. Donc, les amis de la conf, c'était trouver une voie civile et non syndicale, mais pour défendre le même projet.

0: prochain.
1: Midi ce samedi 11 octobre à Longueuil-Annel, le cortège arrive sur une esplanade en bord du canal latéral à l'Oise, point de départ de la grande manifestation prévue l'après-midi, mais pour l'heure, c'est pique-nique. Et la super cuisine du camp a confectionné une montagne de sandwichs, des wraps et du café qui attendent sur des tables à prix libre. Pique-nique sous forte surveillance et tension policière. Une cinquantaine de gendarmes va s'inviter au déjeuner.
2: Bonjour Jean-Michel.
3: Bonjour.
2: Je t'ai repéré parce que tu as ce drapeau de la Confédération Paysanne.
3: Oui. Eh oui, je suis un vieux paysan en résistance au modèle de Milan.
2: Tu exploites toujours ton...
3: Oui, je suis en réflexion sur la transition, hein, et on réfléchit à un modèle coopératif pour transmettre notre outil de travail, pour ne pas répéter ce que j'ai fait pendant 40 ans, quoi, 50 ans même bientôt.
2: Qu'est-ce que tu as fait il y a 40-50 ans?
3: Ben, je me suis installé. J'ai enrichi le banquier comme tous les paysans. J'ai failli disparaître parce que j'ai été paysan en difficulté. Et les rencontres m'ont fait me révolter, quoi. Donc, à un moment donné, j'ai accusé le Crédit Agricole de ma difficulté. Et les juges m'ont donné raison. Donc, j'ai honoré mon plan qui était sur 14 ans. Je suis toujours paysan. Ma fille s'est installée. Nous avons actuellement 3 salariés en CDI qui sont des migrants à qui on a fait avoir des papiers par le biais du travail. On pratique l'agriculture paysanne biologique, hein. On a planté 6 km de haies, on cultive la biodiversité.
2: T'es pas de l'Oise?
3: Ah non, je suis pas de l'Oise, mais je suis pas très loin du canal, parce que le canal, il vient dans le nord, hein, 107 km. Moi, je suis à 20 km du canal, quoi. Demain, je devrais témoigner en disant le modèle industriel de l'agriculture est tout à fait comparable au modèle industriel de la batellerie, où on veut aujourd'hui, pour accélérer les flux, pour faire venir des vêtements de Chine jusqu'à Paris, en passant par Rotterdam, il nous faut accélérer ce processus, hein. Et nous, ce qu'on constate en agriculture, l'accélération du gigantisme a fait disparaître tous les paysans. Moi, quand je me suis installé en 83, il y avait 1,6 million de paysans. Aujourd'hui, il y en a 400 000 et 200 000 dans 10 ans et tout va bien.
2: Et les jeunes n'arrivent pas à accéder à la terre. Et par contre, les fermes-usines, elles y arrivent.
3: Ben, le problème, c'est le modèle agricole et le modèle aussi dans les écoles, quoi, hein. Je veux dire, aujourd'hui, on est absolument formaté sur ce qu'il faut mettre en place, comment il faut faire. Et quand tu es jeune et que tu pars dans ce modèle-là, tu changes pas d'orientation si t'as pas réfléchi avant, en claquant des doigts, quoi, hein. Quand tu es engagé dans un processus d'endettement, eh ben, tu fermes ta gueule et tu bosses, quoi, hein. Et tu n'as plus que ça à faire. Et puis, on t'amène toujours des solutions en disant ça, c'est la solution, plus de produits chimiques, plus de mécanisation. Et puis, tu crois, parce que tout le monde, tes copains font comme ça, tout le monde fait comme ça. Et il faudrait fermer les écoles agricoles pour les réintégrer dans le système général. Et avoir dans le système général une option agricole pour au moins que les fils et les filles de paysans arrêtent de copuler ensemble, quoi, hein, et de savoir ce que c'est que le monde ouvrier, qu'est-ce que c'est que la société dans laquelle on vit, quoi. Apprendre un peu que notre projet, il s'inscrit bien dans un projet de société et qu'on n'a pas à faire tout et n'importe quoi.
2: Dans cette agriculture industrielle, finalement, le paysan, la paysanne devient un employé des marchands de machines, des marchands de chimie.
3: Moi, j'ai passé ma vie, et mon père a passé sa vie à rembourser le Crédit Agricole. On n'a fait que ça. Alors le Crédit Agricole, ben, c'est l'endettement qu'on a effectivement avec la mécanisation, la robotisation, les produits chimiques. On paye et on n'est pas sûr de ce qu'on va récolter.
4: Nous proposerons à la tenue d'un bal masqué. Les forces de l'ordre nous proposent plutôt un bal masqué. Au bal masqué, ohé, ohé. Y'a que des condés. Il ne faut pas s'arrêter, ohé, ohé.
2: C'est vraiment compliqué de travailler quand il y a Julien Leguet avec un mégaphone. Hein.
3: Et aujourd'hui, il y a plein de jeunes qui voudraient rentrer dans le métier. Il y a une réalité, c'est qu'à un moment donné, c'est pas seulement du rêve ou de l'envie, c'est qu'il faut en vivre, il faut manger, quoi.
2: Hein. Mais déjà,
3: il
2: faut pouvoir accéder à la terre.
3: Les communes possèdent du foncier. Il y a toute une réflexion au niveau des communes, de gens qui disent, ben, ça serait bien qu'on ait un petit maraîcher. Le problème du petit maraîcher, c'est de quoi il va vivre, quoi. Hein. Et que pour qu'ils vivent, il faut qu'il y ait une prise de conscience sociétale de où je vais acheter mes produits, quoi. Hein. C'est pas de dire, on veut les petits paysans, les ceci, les cela, mais comment nous, société civile, on s'engage à les faire vivre, parce que à un moment donné, il faut qu'ils vendent leurs produits, il faut qu'ils arrivent à le vendre, c'est déjà compliqué à produire.
4: Il n'y a pas de malentendu, hein. C'est pas une période de flottement, c'est bien le point pique-nique, tout est à prix libre, la bouffe, le café, etc., et c'est comme ça qu'on autofinance la lutte, et c'est l'occasion de faire un tonnerre d'applaudissements pour nos camarades des cantines qui, une fois de plus, tout régalent. Et pour les remercier, on peut peut-être chanter ensemble le bal masqué. En parle.
0: Au bal masqué, ohé, ohé. Y'a que des condés.
4: C'est comme ça qu'ils justifient la tension sous le pont. Ils voulaient pouvoir contrôler l'identité des camarades masqués. Il a fallu leur expliquer que certains d'entre nous toussaient et avaient le Covid et leur rappeler qu'il n'y a pas si longtemps, on nous imposait d'avoir des masques sur nous. Ça leur tient à cœur que nous soyons démasqués.
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1: Et il est prévu que tu prennes la parole demain dimanche, Jean-Michel?
3: Modestement, je viens témoigner de mon vécu de résistance, quoi. De faire le parallèle avec ce qui se passe pour le canal. C'est du cinéma, ça. Hein. C'est, on nous raconte des histoires, puisque j'habite une plaine céréalière. Hein. Tous les transports qu'il y avait en voie ferrée ont été fermés pour les remplacer par des transports en camion, quoi. Hein. Il existe un canal.

0: À pouvoir pousser des légumes, entre autres. On est une région riche en production de lin. Le lin, c'est les vêtements. Le chanvre, c'est les vêtements. On fait une matière première de qualité qu'on exporte en Chine. Et ça revient par le port de Rotterdam en conteneur pour alimenter les grands magasins à Paris, quoi. On pourrait tout à fait penser que le travail qu'on fait là, de production de matières premières, il pourrait être travaillé localement. Parce que là, on crée de la richesse.
1: L'emploi, donc.
0: Mais bien sûr.
2: Regardez la joie non feinte de 4 RT qui se retrouve au bord de l'eau.
1: Julien est en train de décrire l'activité de 4 hommes qui sont le long du canal. Il a parlé de RT, donc maintenant on ne dit plus renseignement général, on dit renseignement territorial.
2: Là vraiment, ils sont fin heureux. La période d'accouplement est passée. Hein. Faut venir au printemps. Ils sont en mode territorial afin de définir leur stratégie hivernale. Ces animaux sont grégaires en hiver. Si vous écoutez bien, vous entendrez des petits ronds. C'est comme ça qu'ils se repèrent entre eux, qu'ils s'identifient. Voilà.
1: Donc, en fait, ces 4 personnes en civil là-bas, décrites par Julien à l'instant, sont des policiers en civil qui nous observent de loin.
0: Simplement pour finir sur l'accessibilité des produits qui coûteront plus cher, c'est la rémunération du travail des gens, quoi. Si t'as pas de sous, tu peux pas acheter, donc t'achètes ce qui coûte pas cher, quoi. Globalement, le débat qu'il y a hier sur la justice fiscale, il y a de l'argent dans cette société, énormément d'argent. Le problème, c'est de travailler à la répartir pour que chacun puisse. Alors, plus courir à se changer tous les jours, mais avoir des vêtements de qualité qui coûtent un certain prix parce qu'ils ont payé le travail. Et que les gens qui travaillent devraient pouvoir se les acheter parce que leur rémunération devrait être largement augmentée.

0: semblerait qu'il y ait un certain nombre de volatiles qui se soient échappés de la volière.
1: Bah, c'est assez impressionnant le dispositif. Et en plus, ils n'ont pas mis leur maillot de bain et ils avancent dangereusement vers nous. Mais quel est leur projet hasardeux?
0: Alors, ils ne sont pas casqués. Une
2: dizaine de policiers avancent vers le lieu du pique-nique.
0: Pour tout le monde, hein. Si vous voulez boire du café, il faut venir le corps nu. Vous ne pouvez pas venir dans cette tenue, cette posture. C'est pas comme ça qu'on va vous offrir le café, bien sûr que non.
2: Une cinquantaine de gendarmes fait irruption sur le lieu du pique-nique.
3: C'est une manifestation autorisée, le point de rassemblement il est autorisé.
4: Il y a un copain ici.
2: Les gendarmes ont embarqué un manifestant.
0: Nous sommes sur une manifestation autorisée. Votre métier, c'est le maintien de l'ordre public, c'est pas la création de tension. Et nous cherchons à avoir dans la chaîne de commandement la personne qui vous a donné cet ordre-là, auquel vous n'êtes pas obligé d'obéir, évidemment, puisqu'il s'agit d'un ordre illégal. Donc où est la tête de commandement? Sachez que là, leur truc, c'est de contrôler les gens qui sont masqués, c'est ça leur lubie. Donc on vous rappelle également que nous, parmi nous, il y a des gens qui ont le Covid. Et ça peut être aussi une des raisons pour laquelle ils sont masqués. Donc vous n'allez interpeller personne, là.

0: impossible. Vous connaissez la désescalade? Là, vous faites l'inverse. Non, c'est hors de question. Nous sommes sur une zone de parking. Nous sommes 300 et vous allez créer de la tension. La doctrine dominante, c'est la désescalade, pas la création de tension. Qui est le chef? Est-ce que vous êtes le gradé? Justifiez la manœuvre. Vous pouvez noter également qu'un certain nombre d'entre vous n'ont pas de RIO visible. Vous êtes hors la loi, là.
1: Évitez de nous toucher, monsieur.
0: Ouais, je vous touche pas. Vous non plus, évitez de me toucher.
2: Le RIO, c'est le numéro d'immatriculation des policiers et des gendarmes.
0: Vous êtes hors la loi. Vous n'êtes pas nous interpeller sans RIO. On doit nous aussi pouvoir vous identifier. Reculez, allez vous mettre en RIO, ensuite on discute.
3: Donc le rassemblement a été déposé en mairie, accepté par la gendarmerie. Donc là, on a le droit d'être sur le terrain là. Et donc là, ce que vous créez, c'est seulement un sentiment de fébrilité pour tout le monde. Et pour nous, on ne sent pas safe. Et pour vous. Donc s'il vous plaît, si vous pouviez demander à vos supérieurs de reculer et de détendre l'atmosphère. On peut appeler la mairie de Tourotte si vous voulez. On peut appeler le maire, M. Carvalho. Il va vous dire que le rassemblement a été déclaré et autorisé. Ça attend tout le monde. Monsieur, vous pouvez demander à vos supérieurs si vous pouvez vous reculer.
2: Christian Legay est en train de parler avec des gendarmes.
4: Il y a une pression que vous avez exercée pour créer l'incident. D'ailleurs, vous n'êtes pas identifiable correctement.
3: Qui par ailleurs, l'ANA, c'est interdit.
4: Est-ce que vous voulez que la prochaine fois, les manifestants soient le corps nu et vous bien habillé, avec grenades, etc., bien protégé? Encore, vous n'êtes pas encore en tenue de combat, mais peut-être que dans l'après-midi, vous aurez l'intention de le faire. Hein. Et nous, tout nus. Même pas masqué par rapport au gaz que vous nous balancez sur la tronche. C'est pas l'exercice de la liberté ni de la loi, ça. Et vous le savez, or, vous êtes normalement formé au respect de la loi et de l'ordre. Pas comme provocateur de désordre. Vous êtes pire que des black blocs, là, dans vos comportements. Ce qui est plus grave, c'est sur ordre. Mais rappelez-vous qu'on a aussi le droit de désobéir. Dans les années 40, des gens comme vous se retrouvaient à faire les pires saloperies qui soient. Faites attention de ne pas être engagé par vos supérieurs dans ce type de comportement. Merci de votre écoute.
0: Pour les reconnaître, plus ils sont de barrettes, plus c'est des chefs. Donc 3 barrettes, c'est capitaine, voilà. 4 barrettes, on va être sur du lieutenant, du colonel. Mais là, le plus gros boss, c'est lui. Et donc, il vient nous dire que les masques FFP2, c'était OK, parce qu'en effet, il y a des enjeux en termes de Covid qui sont encore présents sur la zone. Et à ce titre-là, on doit pouvoir manifester dans un contexte délicat sur le plan de la santé. Donc, maintenant que le problème est réglé, nous allons vous demander, afin de pouvoir déjeuner en toute paix et afin d'en faire redescendre les tensions, de retourner à votre camion ou de succulent Fondrix Triomphe de vous attendre.
5: Et vous n'avez pas le droit de fouiller les sacs. Mais on rappelle que la manif est autorisée. Le trajet de la manif, il est compris dans l'arrêté préfectoral.
2: Donc voilà, la cinquantaine de gendarmes refluent.
0: Si vous venez de cornu, si vous venez désarmé, on peut pas le café.

0: Antonio. Donc on s'est arrêté le long du canal là, pour cette pause pique-nique. Et une cinquantaine de gendarmes sont arrivés en rang pour nasser, si j'ose dire, le pique-nique.
1: Vous voulez contrôler les personnes masquées. Les personnes se sont rassemblées pour protéger les personnes masquées, pour éviter qu'elles se fassent contrôler. Et au-delà de ça, même emmenées en garde à vue, bah, ils se sont mis tout autour de nous et il y a eu en effet une masse. Ce qui s'est passé est complètement illégal parce qu'en fait ils sont en dehors du périmètre de l'arrêté, donc ils n'ont pas le droit de contrôler comme ils ont fait. Donc on a réussi tant bien que mal à essayer d'avoir un espèce de mini accord autorisant les masques chirurgicaux. En effet, il faut dire qu'il y a plusieurs personnes qui ont le Covid, donc voilà, mais en effet là on a une tentative de coup de force un peu autoritaire en dehors de la légalité, d'essayer de choper des gens, de les contrôler, mais peut-être même de carrément les emmener en...
0: Certains de ces gendarmes, enfin ceux que j'ai pu observer, n'avaient pas de numéro d'identification.
1: Ah oui. La question des Rio, là, c'est toujours ça, ils ne le mettent jamais en réalité.
0: Ces gendarmes reprochent le fait qu'il y ait des gens masqués, donc non identifiables, mais ils sont eux-mêmes pas identifiables
1: c'est
0: non
1: ça,
0: plus.
1: Non, mais de toute façon, après, les gendarmes, globalement, ils représentent l'État, donc ils n'en ont rien à faire. Ils considèrent qu'ils ont tous les pouvoirs. En tout cas, voilà, oui, on a bien vu là, une action qui est complètement illégale. C'est dans un moment où on mange tranquille, il n'y a aucune violence. Là, on ne comprend pas trop.
0: Je sais pas, c'est peut-être des wraps contondants et des cafés de destruction massive, non?
1: C'est peut-être ce qu'ils n'ont pas aimé, c'est que des wraps sans poulet, du coup. La manif est même pas partie, il est bientôt midi, la manif elle part à 14h. Donc c'est que le début quand même, on a eu des chevaux, le chemin de halage.
0: Deux policières sur des chevaux ont bloqué le cortège.
1: Surtout qu'avec des chevaux qui avaient peur en fait, les pauvres bêtes. Hein. Si on avait un cheval qui ruait ou quoi que ce soit, on aurait été bien en étant juste à côté de la voie navigable. C'était dangereux à fond.
0: Pourquoi ils ont fait ça? Juste pour montrer qu'ils pouvaient le faire?
1: Après, je soupçonne que parfois il y a des tentatives comme ça pour voir comment on va réagir et si jamais ça tourne ou je ne sais quoi, on pourra accuser après qu'en effet on est violent et compagnie pour savoir la soupe aux médias. Peut-être qu'il y a des tentatives de pression en effet hein, dans le déroulement de la manif. J'espère que ça va pas être comme ça tout le long parce que ça va être un peu compliqué à mon sens.

0: Toujours à la pause pique-nique, il y a des gens qui nous rejoignent pour cette manifestation. Les gendarmes se sont reculés après leur intervention intempestive. Bonjour Hugues.
1: Bonjour.
0: Tu es un homme sandwich, double panneau.
1: Il est marqué, on ne peut pas forcer indéfiniment un peuple à une politique contraire à ses intérêts les plus profonds. Au marché de Oisil-Verger, on a un petit marché bio. J'ai mis une grande pancarte au sol et j'ai demandé aux habitants qui venaient au marché de noter des slogans. Ceux-là, tu peux peut-être les lire parce que moi, je les vois pas.
0: Alors, donc, c'est sur ta poitrine, il y a marqué « Non au méga-canal, oui au commerce local ». Pourquoi ce méga-canal nuirait au commerce local ?
1: Alors, je dis pas qu'il nuit au commerce local, je dis qu'il est à côté du commerce local. Il est prévu pour le commerce international. Nous, on préférait une terre vivante qui fonctionne localement, si possible en bio. Pour ça, on n'a pas besoin de méga péniches de 180 mètres de long sur 11 mètres de large.
0: Puis il y a un autre slogan, stop ultra consommation, retour à la raison.
1: Je suis sobre et heureux. Pas besoin qu'on me mette dans la tête des choses que je dois consommer. On est en surproduction, même qu'on crée des guerres pour détruire les surplus de surproduction. Bon, il y a un moment, il faut que ça s'arrête, quoi. Et je suis là pour dire que j'ai envie que ça s'arrête. Et aussi à toutes les personnes qui pourraient se dire, mais c'est trop gros, on ne peut pas arrêter un truc comme ça. Peut-être on ne peut pas l'arrêter, mais on peut se mettre en action. Ça nous permet de retrouver notre puissance.

0: l'état.
1: Bonjour Anna.
2: Bonjour. Mon panneau, c'est désenchantier le monde pour le réenchanter. Et de l'autre côté, suspicion partout, justipipis nulle part.
1: Désenchantier le monde pour le réenchanter. En même temps, c'est un slogan qui illustre ton panneau. Hein. Sauvez l'Oise, sauvez l'eau, on veut des petits bateaux, on veut des petits canaux.
2: Donc, désenchantier le monde, c'est... on a beaucoup trop de chantiers en cours, des chantiers qui sont inutiles, mais surtout des chantiers qui sont mortifères pour les générations futures. Et nous devons de leur laisser un monde plus propre que celui que nos ancêtres, à nous, nous ont laissé. Et c'est notre devoir d'être ici, c'est notre devoir de nous battre pour leur laisser un monde vivable et un monde qui puisse leur laisser un petit peu d'espoir.
1: Et le verso de ton panneau ?
2: Suspicion partout, parce qu'en fait, c'est ce monde dans lequel on arrive à suspecter tout le monde, sauf les violeurs. Là, les violeurs, ils sont présumés tous innocents.
1: Tu fais quand même pas référence à Betaram.
2: Je fais référence à tous les mecs qui sont accusés de violence masculine contre les femmes. Eux, tout le monde hurle à la présomption d'innocence, mais nous arrivons ici pour manifester contre un projet mortifère et la première chose qu'on nous demande, c'est de laisser nos lunettes. Je rappelle que nous avons déjà été privés en manif de protection périodique qui ont été confisquées aux femmes, dont l'objectif est clairement de les intimider et de les humilier. Et nous sommes suspectés de faire de la violence alors que nous arrivons ici pacifiquement. Nous avons des vidéosurveillances de partout et un monde numérique qui nous suspecte de tout et dans lequel nous rentrons avec, pour ma part en tout cas, de très grandes inquiétudes en fait. Et donc, quand il y a de la suspicion partout, il y a de la justice nulle part. Bah, à partir du moment où on suspecte tout le monde, il ne peut plus y avoir de justice. Nous ici qui venons manifester pacifiquement, on nous suspecte de venir avec tout un tas d'ustensiles divers et variés, alors qu'on vient ici pacifiquement.
1: Oui, enfin bon, des services hygiéniques de destruction massive aussi.
2: Ça a été confisqué, hein, ça a été...
1: au village de l'eau à Mel,
2: par exemple. Au village de l'eau à Mel, ça a été confisqué, on nous a fouillé.
1: C'est fallacieux que ça pouvait servir de masque.
2: Vu toutes les merdes qu'il y a dans des protections périodiques, je rappelle le plomb, les PFAS, les pesticides, les plastiques, personne n'a envie de se foutre une protection périodique sur le nez. Et quand bien même, ce n'est pas une arme, en fait.

du fret, du fret, du fret. On veut du fret ferroviaire, vous connaissez la chanson. En finir avec les bagnoles, les camions, le tout pétrole, le tout béton, les grands projets inutiles et mortifères comme ce scandaleux méga-canal Seine-Nord-Europe à 10 milliards d'euros. Monstrueux projet dont on va continuer à vous parler au prochain épisode de ce reportage sur la grande mobilisation anti-méga-canal du 11 octobre 2025 à Longueuil-Annel. En attendant donc la suite de cette manif sur polymixetlavoixoff.com et sur votre radio encore libre préférée, vous pouvez signer la pétition contre cette horreur sur le site Méga Canal Non Merci. Ce n'est qu'un combat, continuons le début. Salut !

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1: Salut
2: Caroline.
1: Alors on est là pour l'été, je crois.
2: On est là pour l'été, puis c'est notre dernière émission avant les congés d'été, on va dire, puisque
1: et on l'a conçue festive.
2: Alors festive, toi bien sûr certainement, mais moi festive avec un retour, parce que là les titres ils sont de ma jeunesse en fait. J'ai découvert les quatre groupes, surtout trois parce que l'autre.
1: Ouais.
2: Je les ai vraiment découverts à cette époque-là et c'était. Puis ça n'existait pas surtout.
1: Mais tu es toujours dans la jeunesse, qu'est-ce que tu racontes?
2: Oui.
1: Je vois vraiment pas où il n'y a pas de jeunesse.
2: Il y a quand même un sacré paquet d'années, mais bon, c'est pas grave.
1: C'est l'expérience.
2: Voilà.
1: Ça fait de toi un grand spécialiste de musique il est agréable de discuter, surtout quand tu n'aimes pas une chanson que je propose, celle qui arrive maintenant. Donc il va falloir que je la défende un petit peu. On va commencer par un pianiste français que détestait aussi mon grand-père. Pourtant, t'es vachement plus cool qu'était mon grand-père, je peux t'assurer.
2: Ah bon?
1: Ouais, alors ça vous fait un point commun. Il aimait aussi la musique. Alors, on va écouter quelque chose. Pourquoi je l'ai choisi? Parce que ça me rappelle là où j'habitais avant, à Antibes, les remparts, où il y avait des DJ sets tard dans la nuit, avec un petit piano tendu et rythmé qui donne un petit peu envie de danser, un verre à la main, tu vois, avec une petite batterie derrière. Et en fait, tout est dans la montée progressive. C'est Jacques Loussier. Le morceau, il date de 1979 et il s'appelle Pulsion. Excuse-moi, mais l'été, on a le droit d'avoir un peu plus de pulsion que d'habitude.
2: Ah non,
1: je l'assume.
2: Bon, c'est pas un problème pour la pulsion.
1: Voilà. Et figure-toi que Glenn Gould, le grand spécialiste des variations Goldberg de Bach, l'avait salué. Donc c'est quand même intéressant. Et puis, tu dois forcément apprécier ce gars parce qu'il a fondé un mythique studio Miraval où Pink Floyd avait enregistré The Wall. Ça te le rend un petit peu plus sympathique, j'espère.
2: Non, c'est bon.
1: C'est tout des compositions originales. Alors bon, nos auditeurs jugeront, décideront, mais moi je trouve que c'est vraiment la fête, la mer pas loin. Et on peut profiter d'un été qui soit humain et non caniculaire.
2: On va découvrir tout ça.

0: Ça va, pas trop souffert?
1: Bah ouais, non, mais voilà, quoi,
0: Tu sais qu'il a été plagié par Eminem, quand même, c'est pas
1: ouais,
0: rien, hein.
1: Ouais. Bon, non, ouais, mais, bon. Non mais ok, non mais.
0: On va écouter ta proposition et tu, ça va aller mieux.
1: Ah bah écoute, ma proposition, je sais pas si ça va aller mieux. En tout cas, c'est la mienne et puis évidemment, en ce qui me concerne, ça peut aller que mieux puisque je vais parler de John Mayall qui depuis toujours est mon idole. Enfin depuis.
0: C'est le deuxième passage là dans l'émission.
1: Ouais, peut-être même un peu plus.
0: Peut-être le troisième quand même.
1: Ouais. Alors là, c'est une période où John Mayall avait un peu de problèmes avec le studio Decca. Il a fait beaucoup d'enregistrements chez Decca, mais bon, lui il pensait que c'était fini, c'était pas tout à fait fini. En fait, il était parti aux États-Unis, mais ils l'ont quand même retrouvé. Il a cru qu'il était chez Polydor, mais il était encore chez Decca. Donc il a fallu qu'il sorte un 33 tours. Et ce 33 tours qu'ils ont sorti, il s'appelle Looking Back. Mais ce 33 tours, il est atypique parce qu'en fait, c'est alors là, c'est incroyable. C'est les morceaux, ils sont joués. Avec lui, il y a Eric Clapton, Peter Green, Mick Taylor, ceux qui l'ont toujours suivi après. À la basse, John McVie, Jack Bruce, Paul Williams. On peut, à la batterie, on peut pas dire mieux. Martin Hart, Ingi Flint, Anse Dubart, Mick Fleetwood et Kev Harley.
0: C'est un cours d'anglais, ce truc.
1: Mais oui, pour moi, oui. Au saxophone, alors Chris Mercier, Dick Excal Smith. Alors là, c'est un peu plus dur. Bref, la crème du British blues dont John Mayall était le boss à l'époque. Donc c'est des singles qui n'arrivaient pas à mettre sur des 33 tours. Donc, grâce à cet album-là, ils ont réussi à mettre ces morceaux-là, qui est devenu, donc, cet album qui s'appelle Looking Back. Mais alors, je vous prie de croire que ils sont, moi, il y a 12 titres, mais je sais pas comment j'ai choisi, l'album s'appelle Looking Back, je veux passer Looking Back, mais ils sont tous aussi bien. Il y a Mr. Jam, il y a T-Bone Walker avec Stormy Monday, il y a que des titres et qui sont joués par des gens extraordinaires, alors ça tombe bien. En fait, voilà, c'est John Mayall,
0: Allez pour Looking Back.
1: Looking Back.

0: Voilà, voilà.
1: Oh, yeah.
0: C'est peut-être pas le meilleur de John Mayall parce que.
1: C'est loin, pour faire la fête, c'est bien.
0: C'est loin d'être le meilleur. Mais simplement.
1: L'été festif.
0: Voilà. C'était les Blues Breakers à l'époque, bien sûr, parce que ça a toujours été les Blues Breakers. Là, il était à une époque qui était un peu difficile. Il voulait s'en séparer, mais après, il a changé. Il y a eu des soucis avec Clapton, avec ses guitares. Bon, c'était un monsieur. C'est parce que je dis c'était, parce que malheureusement il y a deux ans qu'il est décédé. John Mayall, c'est quelqu'un qui était très très difficile avec ses musiciens. Il imposait vraiment le follet très strict, donc il y avait quelques clashs. Mais ça nous a donné pendant 40 ans ce fameux succès, et puis voilà.
1: Bon, alors c'est ce que tu me disais, la chanson elle date de 69, donc on était un peu dans la même, on était à une dizaine d'années de ce qu'on a fait avant, et maintenant on va faire un petit saut de 3 ans plus tard, et on va en France. Un an avant ma naissance, je te laisse imaginer le lien, puisque figure-toi que c'est sur ce compositeur que apparemment, mes parents se seraient connus. Ah. Et donc, pour commencer notre été, pour ceux qui ne sont pas encore partis en vacances, ceux qui ont envie de prendre du recul, éventuellement l'avion, et bien un peu d'envol, on va aller avec Michel Polnareff en vacances, Holidays, qui est une chanson qui est très très douce et pleine de douceur, avec une mélodie qui reste assez longtemps dans la tête, qui permet de rêver. C'est exactement ce qu'on a besoin de faire, je trouve, dans l'été, prendre du temps pour contempler, regarder les arbres dans le vent. Et puis quand on est dans son avion, là, dans ce refrain, on voit comment le monde il est tout petit, puis assez beau finalement vu du dessus. Donc c'est Holidays, Polnareff.

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2: Alors voilà, c'était Holidays de Paul Naref sur les paroles de Jean-Loup Dabadie. Et puis voilà, c'est une dédicace à mon papa qui me l'a suggéré, avec qui on l'a écouté l'autre jour à fond dans le salon.
3: C'est formidable, voilà. C'est bien. Alors moi,
2: Change de pays là.
3: Oui. Alors les artistes qui arrivent, si je les écoute à fond, à mon avis, la maison, elle va s'écrouler.
2: Mais l'été, on peut.
3: L'été, on peut, mais enfin, quand même, c'est un groupe donc qui nous vient de Flint dans le Michigan, qui a été formé en 1969 par Mark Farmer, Don Braver et Mel Chercher, pardon. Ce groupe, il a eu quand même pas mal de soubresauts, il s'est défait. En 76, ils apprennent que Frank Zappa voudrait faire un morceau avec eux, donc ils remontent le groupe, ils se redéfait. Et puis avec les années qui passent, comme ils deviennent pas tout jeunes, il y a la maladie et tout. Là maintenant, actuellement, ils existent toujours avec un groupe. Ils sont revenus à 4, mais avec les fondateurs. Quoi.
2: Alors pourquoi ce titre t'as choisi?
3: Grand Funk, c'est le groupe. Hein.
2: Ouais. Please don't worry.
3: Voilà. Et moi, j'avais acheté en 69 le 33 tours.
2: Wow.
3: Je devenais fou parce que c'était. Vous allez entendre. Surtout pour l'époque, c'était un peu le début du hard en fait.
2: Non.
3: C'est le tout début du hard en fait. Hein. C'était les prémices en fait.
2: Donc toi, l'été, c'est hard quoi.
3: Disons que faut pas oublier une chose, c'est que ça n'existait pas, on découvrait.
2: Ouais.
3: Donc ça nous paraissait. Vous allez voir les artistes après que j'ai vraiment découvert par hasard, ils sont devenus tellement tellement forts après. C'est toute une époque ça qui me fait vibrer toute cette époque-là.
2: 69, c'est un peu Summer of Love aussi.
3: Mmh.
2: Hein.
3: Oui, voilà. Donc on va écouter Grand Funk. Donc
2: Please don't worry.
3: Bien.

0: Voilà, je pense qu'il y a des auditeurs qui vont se rappeler.
1: Et puis surtout, là, c'est ce que je disais, faut le mettre à fond pour aller dans en bagnole, ouvre les fenêtres et puis tu descends dans le sud, quoi.
0: Donc, pour ceux qui ont un peu l'habitude de m'entendre, j'ai quitté un peu le blues, là, c'est un peu plus hard.
1: Mais non.
0: Ça fait partie de la musique. Et donc,
1: il y avait une guitare blues, elle était cachée dans un coin.
0: À cette époque, c'était du nouveau. Et voilà, on a découvert tout ça et c'est ce que je voulais vous faire partager. Voilà.
1: Bon, alors ça va un peu changer. On reste aux États-Unis, c'est le seul point commun. Par contre, là, moi, je vous emmène dans une balade un petit peu plus tranquille parce qu'on est quand même sur une émission qui prône la ligne mélodique. Et ça, c'est une magnifique balade folk qui nous attend. C'est un chanteur guitariste qui s'appelle Jake Xerces Fossel et qui très, très doucement nous relaxe parce qu'après tout ce qu'on a dansé, là, on a besoin un peu de retomber. Ouais. Donc, on a les tongs.
0: Surtout que ça va revenir après.
1: Ah, bah, bien sûr. Les tongs, la chaise longue, on regarde les arbres bouger. Et puis, on oublie surtout qu'on s'est tapé des horribles canicules. Parce que moi, j'en suis encore traumatisée. Donc là, c'est Jump for Joy. Et quoi de mieux que sauter de joie avec l'été. L'album, il est de 2017 dans What in the Natural World. Et on peut parler de paysage sonore estival.
0: Ça va être très bien, j'ai écouté, c'est très bien.

0: C'est
1: voilà,
0: beau, hein.
1: C'est une super belle balade, moi
0: pour
1: j'adore.
0: L'été.
1: Hein.
0: C'est ah, vraiment j'adore. L'été,
1: ouais, c'est
0: là.
1: C'est vraiment beau. Hein. Toi, évidemment, on passe
0: d'un esprit à l'autre.
1: D'un esprit à l'autre, mais tout est bien, moi j'adore. J'adore
0: t'imagines,
1: ce genre de balade à la guitare. De toute façon, tu sais que j'aime la guitare. Ouais. Donc,
0: bah là, elle est très maîtrisée, c'est très doux.
1: Ah, oui, oui,
0: c'est pas non plus, il fait pas le malin. Il y a vraiment l'idée de t'emmener dans sa balade.
1: C'est très bien fait.
0: Bon, alors, qu'est-ce qui nous attend maintenant?
1: Alors, maintenant.
0: Pas le même genre, je crois.
1: Alors, on retourne aux États-Unis.
0: On y était déjà.
1: Oui,
0: on
1: n'est
0: pas parti. Hein.
1: Oui, d'ailleurs, non seulement on n'est pas parti, c'est vrai que je dis des bêtises, parce qu'on est toujours dans le Michigan, en fait.
0: En plus.
1: Sauf que ce groupe, il s'appelait MC5, MC5, hein, pour dire. Donc, diminutif de Motor City 5.
0: The Motor City is Burning.
1: Voilà, donc c'est un groupe de proto-punk rock originaire du Michigan, fondé, attention, là c'est encore un peu plus...
0: Mais tu lâches les chevaux ce soir.
1: Fondé en 1963.
0: Purée, encore plus vieux.
1: Hein, purée d'allèle, comme on pourrait dire, parce que là, dis donc, la composition originale du groupe consiste à Rod Tiner, la voix, Wayne Kramer et Fred Smith à la guitare, et Michael Davis à la basse, et Demis Thompson à la batterie. Donc c'était...
0: Formation déjà assez intense. Quand même.
1: Ouais, déjà intense. Alors eux, vraiment, ils étaient... Toujours là où il fallait rouspéter,
0: c'est protest songs.
1: Ils l'appelaient gauchiste, mais j'aime pas trop.
0: Enfin, tu sais, à l'époque, c'était pas difficile d'être gauchiste. Hein.
1: Oui, non, mais voilà. De toute façon, non, mais ils protestaient beaucoup, surtout. Et ils faisaient beaucoup de musique, comment dire, contestataire. Et vous allez entendre la voix aller avec.
0: Ils contestent quoi là?
1: Ah, tout.
0: Les droits civils.
1: Ouais, tout. À l'époque, il y avait beaucoup, parce
0: Vietnam,
1: qu'il y avait la guerre au Vietnam,
0: ouais,
1: bien sûr. Il y avait le droit des femmes,
0: écoute,
1: il y avait tout, bien
0: excuse-moi,
1: sûr.
0: Excuse-moi, mais là, vu ce qu'on se tape en ce moment, ce qui va arriver, moi, je suis pour la chanson protestataire. Protestons.
1: Non, mais c'est sûr. Ah, mais complètement.
0: Protestons.
1: De toute façon, pendant qu'ils enlèvent pas leurs fous qu'ils ont là-bas, bah, bon,
0: c'est
1: enfin,
0: ça. Hein. Maintenant, c'est contre les fachos. Voilà, ouais. C'est dit.
1: Voilà, bah, non, mais c'est comme ça. Hein. Donc, je vais pas vous énumérer les. Parce qu'ils ont quand même fait. Ils ont quand même fait jusqu'en 2024, hein, et ils ont fait des albums, on les entendait pas beaucoup, on les connaissait plus guère, ils avaient disparu. Malheureusement, maintenant, tous ceux qui ont créé le groupe, ils sont plus de ce monde. Alors, Takawa, c'est quand même quelque chose.
0: Donc, c'est un peu le groupe d'outre-tombe, alors.
1: Ouais. Bah, alors, attention, quand j'ai découvert ça, moi, j'ai dû découvrir ça en 65-66.
0: J'étais pas né.
1: C'était quelque chose, parce que. Mais c'est vraiment une musique qui n'existait pas, quoi. Ça nous rendait.
0: OVNI.
1: Voilà. Donc, on écoutait. Moi, j'écoutais.
0: Et pourquoi l'été? Tu m'expliquais tout à l'heure. Pourquoi l'été?
1: Non, parce que justement, c'est
0: burning,
1: plutôt...
0: c'est la chaleur, c'est un peu la fébrilité.
1: Mais c'est plutôt à l'époque d'été que j'ai découvert tout ça. Tu vois, voilà, c'est...
0: Allez, fais-nous découvrir cette petite nouveauté de 1963.
1: Let's go.

0: Alors là,
1: ça
0: allait péter, hein. Quand je vous disais MC5, c'était vraiment.
1: On a brûlé. On va devoir un petit peu calmer tout ça.
0: Ouais. Hein.
1: Voilà, et on va aller écouter maintenant les rois de la pop.
0: Balou.
1: C'est-à-dire le groupe Belle et Sébastien. Eh ben, écoute, on est en été, et en été, qu'est-ce qu'il y a ? Ben, le soleil. Et quand il nous écrase pas, quand il nous crame pas et qu'il bousille pas tous nos arbres et nos jardins, c'est l'insouciance, la légèreté. Et dans l'album The Life Pursuit, il y a une très belle chanson d'été qui est Another Sunny Day. Donc c'est ce qu'on appelle le rock indie, donc la musique indépendante. C'est leur sixième album, c'est des Écossais, donc on est retourné en Europe, à Glasgow. Et puis il y a un petit côté un peu nostalgie, on sait déjà que cet été il va peut-être pas durer si longtemps, on y pense déjà un petit peu. Et puis c'est un groupe qui avait beaucoup plu, notamment aux journalistes du Monde en 2016, voilà, qui avait dit voilà, qu'on avait vraiment quelque chose du style une merveille pop, donc c'est ce qu'il faut. On imagine qu'on est dans un concert, qu'on est avec plein d'autres personnes, un verre à la main, et qu'on en profite de ce soleil.
0: Eh ben, on va en profiter tout de suite.
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0: J'adore cette chanson.
1: Ah, c'est bien.
0: J'espère que tout le monde en a profité pareil dans cette journée d'été.
1: C'est très vivant. Voilà.
0: Ouais, puis elle est aussi joyeuse. Elle est peut-être même plus joyeuse que la chanson qui parlait de joie. Bon, Another Sunny Day. C'est ce qu'on souhaite à tous nos auditeurs.
1: Bah, voilà.
0: Encore plein de jours ensoleillés. Je ne dis rien.
1: 8 albums, 300 millions de ventes. 12 ans de carrière, 4 musiciens charismatiques.
0: Ouais, fait péter le ciel, là, vas-y.
1: C'est
0: le gros monument.
1: C'est le gros monument.
0: Led Zeppelin.
1: Donc Led Zeppelin est un groupe fondateur du heavy metal, du hard rock, qui a laissé son empreinte indélébile dans l'histoire de la musique. Tout commence à la fin des années 60. En plein swinging London, donc c'était à l'époque, il y avait le blues british et tout. Enfin, c'était lorsque le très courtisé guitariste des Yardbirds, Jimmy Page, décide de monter sa propre formation. Alors les Yardbirds, il y avait Clapton,
0: c'était une pointure.
1: Ils sont passés. Franchement, ce groupe, il y a eu vraiment que des grosses pointures. Donc le talentueux gratteux qui a enregistré avec toute la jeunesse électrique et impertinente du moment, le Who, The Kinks, Michel Polnareff, Johnny Hallyday, un seul et unique but, faire du bruit. Rejoint par John Bonham à la batterie et son jeu légendaire, il joue à fond du temps par Robert Plant, dont la voix stridente invente le chant métal de Paul Jones, à la basse et au clavier. Alors, il a voulu former ce groupe et le batteur des Who a voulu charrier en fait Jimmy Page en lui disant que son projet n'allait pas marcher et qu'en fait c'était une mauvaise idée qu'il allait s'écraser comme un ballon de plomb en fait. Alors lui il a dit qu'est-ce que c'est que cette affaire, ça me va pas parce que moi je suis sûr que ça va marcher. Pour le charrier, il a appelé, il a dit attends, on va s'appeler un gros ballon, on va s'appeler le Zeppelin, c'est un ballon, c'est
0: dirigeable.
1: Ça exprime la guerre, mais tant pis. Et donc il a gommé le A de LED, donc pour bien marquer LED Zeppelin. Et donc ce qui devait arriver, on a su à peu près ce qui s'est passé après. Hein. C'était plus une gifle, hein, c'était quelque chose parce que. C'était complètement nouveau. Moi, j'ai une petite anecdote, là, il me semble l'avoir déjà raconté, mais j'avais un ami, ses parents, ils vendaient des électroménagers. À l'époque, on vendait des 45 tours.
0: Les tourne-disques, quoi.
1: Ouais, les tourne-disques et les 45 tours.
0: Le machin orange, là.
1: Ouais, mais pas les manche-disques, hein, c'était avant.
0: Même, avant.
1: C'était les électrophones. Voilà. Et ce collègue, il me dit, faut que tu viennes parce qu'on a reçu un truc, faut que t'écoutes. On n'a jamais entendu ça.
0: Donc, au magasin des parents, quoi.
1: Bah, en dessus, donc, dans sa chambre et tout. Il avait un électrophone et tout. Et c'était Led Zepp, c'était Volatile Love, notamment, à l'époque.
0: C'était l'été ou pas?
1: C'était toujours l'été. Et donc, j'ai dit mais c'est pas possible, ça n'existe pas. Encore une fois on a eu la chance de vivre cette époque parce que vraiment on a découvert des trucs sensationnels, quoi, voilà.
0: Et toi t'étais au moment où tous ces gens étaient jeunes, parce que c'est ce qu'on se disait des fois, il y a des papis qui ont la pêche, mais c'est pour encore incarner l'énergie brute de la jeunesse qui se laisse un peu aller, c'est pas toujours très cohérent. Au moins toi tu les as vraiment vus dans leur dans leur jus.
1: Ah oui.
0: Alors pourquoi ce titre? Oh bah c'est étonnant ça.
1: Ah bah oui.
0: Pourquoi Stairway to Heaven qui est notre prochaine, enfin bon, qui est notre thème d'émission, ça.
1: Bah oui, non mais c'est, alors là c'est pareil.
0: Notre thème d'avant.
1: Là je peux choisir.

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3: Magnifique.
4: Le légendaire groupe Led Zeppelin.
3: Ouais. Et
4: je pourrais pas faire autrement.
3: Excuse-moi, mais c'est une chanson pour les amoureux l'été. Ça, ouais. Vraiment, oh, c'est intense. On est là, on se regarde dans les yeux, ça s'arrête plus dans. C'est génial.
4: Écoute, moi, c'est surtout une chanson pour les amoureux de la musique parce que.
3: Bah, bien sûr, mais ça va ensemble, non ouais. Tu connais des amoureux qui aiment pas la musique, ça existe pas, ça.
4: Je sais pas.
3: Moi, je le conçois que comme
4: ouais,
3: ça.
4: C'est hein, bien.
3: Je vois pas autrement. Alors, on va terminer en faisant la fête de manière ultra cool. Nous, ici, on est cool, on est relax. Comme disent les jeunes, on est chill. Et là, avec ce groupe en 2014 qui nous produit La Vita Colorida de Molono Bass et la chanteuse Ava Asante, on retourne un peu dans une électro-techno cool, avec un petit côté clubbing. C'est pas forcément très familier de notre émission, c'est un style un tout petit peu différent, mais comme on est ouvert à toutes les musiques,
4: n'est-ce
3: pas ?
4: Surtout l'été,
3: voilà. Et il y a un piano qui est quand même envoûtant, mais moi je trouve qu'il fait un petit peu reggae aussi sur les bords, enfin c'est pas mal. Donc bon, on peut appeler ça de la deep house ou de la tech house, mais c'est surtout relaxant, entraînant. Et puis le titre en espagnol signifie donc la vida colorida, c'est la vie en couleur. C'est pour mettre une ambiance pleine de couleurs dans les vêtements, autour de soi, les objets. C'est ça l'été, c'est qu'on voit les couleurs. Ouais. Donc on va se dire au revoir là-dessus.
4: Alors voilà, c'est ce que j'allais dire. Malheureusement, on arrive au terme.
3: On sera obligé de la couper.
4: On arrive au terme de l'émission bientôt.
3: Mais on sait.
4: Donc, mais on va pas en couper beaucoup en fait, un petit peu, voilà.
3: Mais c'est la playlist de l'été.
4: Donc on se dit au revoir.
3: Bon été.
4: Bon été à tout le monde. Et vive la musique.

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